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1: Bonjour, ce sera donc Raphaël Glucksmann à gauche. Le leader de la place publique l'emporte largement dès le premier tour de la primaire social-démocrate avec plus de 66% des voix. Il devance nettement le patron du Parti Socialiste, Olivier Faure, relégué à 14%. Raphaël Glucksmann appelle désormais au rassemblement des forces de gauche hors LFI et tend la main à François Hollande qui n'a pas voulu participer à cette primaire mais qui pourra bien encore se déclarer pour la présidentielle de 2027. L'ex-président n'a en tout cas pas oublié d'envoyer ses félicitations. Et puis Raphaël Glucksmann enfariné ce dimanche à la sortie d'un bar où il célébrait sa victoire avec ses partisans. Il a reçu le soutien du président du RN, Jordan Bardella. Toujours en politique et à l'extrême gauche, à Clermont-Ferrand, Jean-Luc Mélenchon a fait salle comble hier devant plus de 10 000 personnes. En pleine campagne présidentielle et sur fond de colère lycéenne, le leader insoumis a fustigé la plateforme Parcoursup qu'il promet d'abroger au plus vite. Il cible directement Édouard Philippe et Gabriel Attal. Jean-Luc Mélenchon plaide aussi pour l'instauration du droit de vote dès 16 ans et le retour de la retraite à 60 ans. Pendant ce temps, à la veille d'un nouvel appel à la manifestation, la promesse du ministre de l'Éducation nationale fait grincer des dents chez les profs. Édouard Geffray a annoncé le déploiement imminent de 3000 professeurs remplaçants pour combler le manque d'enseignants, mais les syndicats fustigent un mépris total et des affectations absurdes. Des professeurs qui se retrouvent parfois contraints d'enseigner des matières hors de leur spécialité, loin de chez eux ou dans un autre département. Au Moyen-Orient, la tension monte d'un cran après la série d'attaques revendiquées par les rebelles houthis. Le ministère des Affaires étrangères confirme qu'une Française figure bien parmi les blessés de l'assaut meurtrier mené contre l'aéroport de Riyad en Arabie Saoudite. De son côté, le Premier ministre israélien Benjamin Netanyahou a fermement condamné ces frappes. Toujours à l'international, Donald Trump affirme que Moscou et Kiev ont conclu un cessez-le-feu énergétique pour stopper les frappes sur leurs infrastructures. Le président américain n'a fourni aucun détail, mais de son côté, le président ukrainien, lui-même Volodymyr Zelensky, déclare ne pas être au courant. Il se dit tout de même prêt à accepter si la Russie s'y tient. Kiev accuse d'ailleurs Moscou de poursuivre ses bombardements sur le réseau électrique ukrainien. Et puis en sport et en football, l'OM a souffert hier, mais s'est imposé à 3-2-0 en clôture de la 6e journée de Ligue 1.

L'éphéméride de ce lundi 5 octobre, 278e jour de l'année, on fête Fleur, Capucine, Violette et Jasmine. Fleur est pleine de vitalité, pétillante, tout feu, tout flamme, enthousiaste, une passionnée au regard de la caractérologie. Allez, c'est la journée mondiale des enseignants et des enseignantes. Pour les anniversaires, Alessandra Sublet à 50 ans, lui est chanteur du groupe AC/DC, Brian Johnson, 79 ans, Caroline Loeb, 71 ans, Philippe Corti, 68 ans, Jean-Jacques Lafont, 71 ans, c'est l'anniversaire aussi de Sophie Favier, 63 ans, et de Kate Winslet, 51 ans. Bon anniversaire à vous aussi, peut-être né un 5 octobre. 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
1: On parle de Kylie Jenner qui va s'essayer à la comédie. Elle tiendra le rôle principal d'une série dramatique provisoirement baptisée Bachelorette Weekend, commandée par la plateforme de streaming Hulu. Alors présentée comme un thriller dramatique, cette série suivra l'enterrement de vie de jeune fille d'une future mariée qui tourne au drame et débute alors une enquête pour trouver le coupable. Alors selon la production, le rôle attribué à Kylie Jenner sera central. Outre son rôle en tant que comédienne, Kylie Jenner officiera également comme productrice de la série aux côtés de sa sœur Kim Kardashian. Pour découvrir cette série, il faudra tout de même attendre un peu, le projet étant encore dans sa phase de développement.
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0: Voici votre chronique streaming VOD, quelques idées de films animés et séries ainsi que documentaires à voir. On commence ce lundi avec la suite du spin-off de l'univers de Yellowstone qui arrive sur Paramount+. Luke Grimm reprend le rôle de Case Dutton, désormais maréchal fédéral, confronté à de nouvelles enquêtes et à une réalité parfois compliquée sur le terrain. La saison 2 est d'ores et déjà disponible. Côté cinéma, Netflix ressort Godzilla avec le célèbre monstre japonais au cœur d'une nouvelle catastrophe. Un père tente de retrouver son fils alors que la créature surgit au milieu d'une ville ravagée. C'est à redécouvrir sur Netflix. Bon streaming.
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0: Bonjour à tous, on commence votre horoscope de ce lundi 12 octobre par les béliers. Une petite surprise pourrait bien venir égayer votre journée.
1: Taureau, ne laissez pas quelques contrariétés prendre trop de place.
2: Gémeaux, votre tête fourmille d'idées et l'envie de créer est bien présente.
3: Cancer, vous êtes motivé et prêt à vous investir dans ce

qui vous attend au travail. Lion, la régularité sera votre meilleur allié. Continuez dans cette direction. Vierge, les malentendus commencent à se dissiper. Balance, une nouvelle réjouissante pourrait arriver au bon moment. Scorpion, vous dégagez une assurance qui ne passe pas inaperçue. Les Sagittaires, tout ne se joue pas dans l'immédiat. Laissez certaines situations évoluer naturellement. Capricorne, vous avez beaucoup donné ces derniers temps. Accordez-vous une vraie pause. Verseau, inutile de vouloir tenir à tout prix jusqu'au bout. Et enfin les Poissons, prenez soin de vous sans chercher à bouleverser vos habitudes. Je vous souhaite à tous une excellente journée.

0: Jennifer sur Demoiselle, ma révolution à l'instant sur la radio Lucie. Hein. Jennifer, issue de la Star Academy. Star Academy qui a repris d'ailleurs ce week-end sur TF1. Vous avez été quelques millions à suivre ce début de nouvelle saison. Merci de votre fidélité à Demoiselle et surtout merci de nous avoir rejoints sur la radio d'ici déjà 7h. Votre émission, on aurait dû se coucher plus tôt.
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2: Bonjour, Raphaël Glucksmann remporte la primaire à gauche. Le leader de la place publique l'emporte avec 2/3 des suffrages, largement devant son principal rival Olivier Faure. Raphaël Glucksmann qui appelle désormais au rassemblement des forces à gauche, mais sans LFI. À l'extrême gauche, justement, Jean-Luc Mélenchon a fait salle comble hier à Clermont-Ferrand devant plus de 10 000 personnes et sur fond de colère lycéenne. Le leader insoumis a fustigé la plateforme Parcoursup. Il promet de l'abroger au plus vite et plaide également pour l'instauration du droit de vote dès 16 ans et le retour de la retraite à 60 ans. Du côté des lycéens, c'est une nouvelle semaine sous tension qui débute. La contestation sociale pourrait prendre un nouveau tournant dès aujourd'hui. En cause, les appels à la grève lancés dans plusieurs secteurs pour demain, mardi. Enseignants, cheminots, agences des finances publiques, postiers, les organisations syndicales qui souhaitent rejoindre la mobilisation se multiplient. La semaine pourrait par ailleurs s'achever par une nouvelle journée de manifestation le samedi 17 octobre avec un large appel à une convergence des luttes. Et puis attention, si vous prenez la route ce matin, les routiers annoncent plusieurs blocages sur des péages pour protester contre l'arrêt des aides au carburant. Encore des économies à faire, top départ aujourd'hui de l'examen en commission à l'Assemblée du projet de loi de financement de la Sécurité sociale pour 2027. Le plan prévoit 16 milliards d'euros d'efforts. À Paris, c'est le début du mondial de l'auto. Ce matin, Emmanuel Macron va inaugurer cette 91e édition. Le président se rendra notamment sur les stands de l'équipementier Valeo, du côté de Renault, bien encore de Stellantis, et va présider une table ronde consacrée aux véhicules autonomes. Et puis toujours à Paris, un violent incendie est en cours dans le fameux marché des Enfants Rouges en plein centre de la capitale. Pas d'informations pour le moment. Au Moyen-Orient, après une série d'attaques revendiquées par les rebelles houthis, le ministère des Affaires étrangères confirme qu'une Française figure parmi les blessés en Arabie Saoudite. De son côté, le Premier ministre israélien Benjamin Netanyahou a fermement condamné ces frappes. À l'international toujours, le président américain Donald Trump affirme que Moscou et Kiev vont conclure un cessez-le-feu énergétique. Problème, le président ukrainien Volodymyr Zelensky n'est pas au courant et Moscou poursuit ses bombardements sur le réseau électrique ukrainien. Enfin, côté foot, l'OM a souffert mais s'impose à 3 avec un score final 2-0 en clôture de la 6e journée de Ligue 1. Marseille qui met fin à une série de 4 défaites.
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J'espère que vous avez passé un excellent week-end. Merci de nous avoir rejoints ce lundi 12 octobre, 285e jour de l'année. C'est la Saint-Wilfried. Aujourd'hui, dans quelques minutes, vous avez bien sûr rendez-vous avec l'information locale et départementale. Emmanuel Bidot sera avec nous sur Demoiselle. Si vous sortez de chez vous, pensez à prendre parapluie et ciré ce matin. Il pleut. Normalement, retour du soleil cet après-midi. Excellent lundi. Bonne semaine avec nous. Voici Alex Warren sur Demoiselle. Bon réveil.

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1: Et en ce lundi 12 octobre, nous fêtons les Wilfried peut-être, mais il y a aussi quelques anniversaires à fêter. Bah oui, côté cinéma, l'Australien Hugh Jackman a 58 ans aujourd'hui, il partage sa date de naissance avec Josh Hutcherson, 34 ans, il a été révélé dans le film Hunger Games. L'acteur américano-canadien Kurt Cameron a 56 ans aujourd'hui, le japonais Hiroyuki Sanada a 66 ans. Et puis enfin, les actrices françaises Clémentine Salarié et Brigitte Lahaie fêtent leur anniversaire aujourd'hui, respectivement 69 et 71 ans. L'animateur historien Franck Ferrand a 59 ans. Le jeune ventriloque américain Darcy Lynn Farmer, révélé dans America's Got Talent, a 22 ans aujourd'hui. Puis côté légende de la musique et de la soul, Sam Moore, 91 ans, la moitié mythique du duo Sam & Dave, fête donc son anniversaire aujourd'hui. Bon anniversaire à vous qui êtes né le même jour que ses personnalités. Dans quelques instants, l'info locale et départementale. Il y aura également Axel Red, Le Monde Tourne Mal. Et puis Teddy Swim avec Perfect Man dans quelques instants. Excellent réveil avec nous.
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0: Le monde tourne mal à l'instant sur Demoiselle. Hein. Vous avez bien sûr reconnu le titre d'Axel Red sur la radio d'ici.
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0: Et nous retrouvons sur Demoiselle les titres de l'info d'ici.
8: Une nouvelle page de l'histoire aéronautique rochefortaise avec l'ouverture du site Aura Aero à la place de Volt Aero, objectif avion hybride et même tout électrique. À Saintes, une école d'ingénieurs du ferroviaire dans moins de deux ans, l'université de La Rochelle planche activement sur le dossier Subferro. Première promotion d'élèves en 2028. Et puis sport, rugby en fédéral 3, Rochefort battu par Surgères ce week-end. La météo, un temps de saison avec de faibles averses.
0: L'info d'ici, le journal Emmanuel Bidou, bonjour.
8: Bonjour Michael, bonjour à tous. C'est tout d'abord à Montendre, au sud du département. Plus d'une cinquantaine de pompiers mobilisés samedi dernier pour un important incendie dans un immeuble de deux étages situé en plein centre-ville. Le feu s'est déclaré vers 7h45 dans les combles de l'ancienne maison de la presse. Il a été circonscrit en fin de matinée. 15 personnes ont été évacuées par précaution. Pas de blessés à déplorer. Mais deux appartements et quatre combles ont été détruits. La circulation a été fortement perturbé dans le centre-ville pendant cette intervention. Un nouveau chapitre aéronautique à Rochefort. Le site d'Aura Aero a été officiellement ouvert vendredi dernier en présence des élus locaux. Une nouvelle aventure industrielle après la liquidation judiciaire de Volt Aero et son avion hybride Cassio. Le constructeur aéronautique toulousain Aura Aero a pris le relais et récupéré les bâtiments situés tout près de l'aéroport de Rochefort-Saint-Agnan. Le petit avion hybride Cassio est devenu X-Bolt. On a un ADN commun avec Volt Aero, souligne Jérémy Cossade, le président et cofondateur d'Aura Aero.
9: On avait des relations depuis pas mal d'années avec les équipes de Volt Aero et les équipes d'Aura sur Toulouse. Et c'était un peu une trajectoire un peu parallèle. Donc les difficultés de Volt Aero à trouver des relais de financement et cette opportunité finalement d'intégrer le savoir-faire et le retour d'expérience de Volt Aero au sein de l'équipe Aura, c'était assez naturel. Donc voilà, on a fait tout ce qu'on a pu pour que ça puisse marcher et ça a marché. Donc on est heureux. Alors ici, pour nous, ça va rester ce qui est le cœur de Volt Aero, qui est un centre d'expérimentation. Donc expérimentation autour des technologies hybrides électriques ou tout électriques, puisqu'on a aussi des avions tout électriques. Et on va aussi y faire venir une partie des activités d'expérimentation drone, puisque c'est aussi un sujet d'importance pour Aura Aero. Donc voilà, un sujet d'expérimentation d'un côté, et également une partie centre d'excellence propu, puisque c'est quand même leur cœur de métier. Donc centre d'excellence propu au sens où ils soutiendront les activités industrielles de nos produits Aura qui sont sur Toulouse.
8: Après les turbulences de Volt Aero, Aura Aero semble promettre un vol plus paisible. Le président de la communauté d'agglomération Rochefort-Océan, Hervé Blanchet, est soulagé et optimiste pour l'emploi et l'avenir du site rochefortais.
10: Certains des emplois également ont été conservés, pas la totalité, mais on peut espérer une montée en puissance. Et il a été évoqué également la possibilité d'aller sur la fabrication de drones. Donc Rochefort-Saint-Agnan sera aussi un galop d'essai pour ces drones et on peut imaginer des emplois futurs et c'est une très bonne chose. Il faut du temps long dans l'innovation, il faut du temps long dans l'aéronautique, ça a été rappelé tout à l'heure. Ce n'est sûrement que le début et on a la chance de disposer via le département de ce foncier car autour de l'aéroport Rochefort-Saint-Agnan, c'est du foncier appartenant au département. Donc on a une collaboration étroite avec le département, c'est intéressant. Souvent les projets ne peuvent pas se développer par manque de foncier. Hein. Et là on a du foncier, on a des perspectives, on a des idées, on a déjà des porteurs de projets industriels qui tapent à la porte. Donc tout ça est intéressant pour le territoire.
8: Le site pourrait donc accueillir à long terme une soixantaine d'emplois. Ces prochaines semaines, il va également servir de base d'expérimentation et d'essai du drone souverain militaire Nbata. Nous y reviendrons. Une ouverture et un contexte douloureux quelques jours après le crash d'un petit avion d'Elixir Aircraft. Une minute de silence a été observée en hommage aux deux pilotes décédés. Au Gond, près de Saintes, un nouveau café-restaurant inauguré le week-end dernier rue Hector Berlioz. Le projet est porté par la commune qui a réhabilité un bâtiment vacant situé au cœur du bourg. Objectif, renforcer l'activité du centre-bourg et créer un lieu de rencontre pour les habitants, les salariés des entreprises locales et les touristes. Le café-restaurant se trouve notamment à proximité de la Flovélo et d'un chemin de Saint-Jacques-de-Compostelle. Subféro sur de bons rails, l'école d'ingénieurs qui sera installée au sein du Féro Campus à Saintes se met en place progressivement. La première promotion est prévue pour la rentrée 2028. Pour y arriver, l'Université de La Rochelle est à la manœuvre avec le soutien de la région Nouvelle-Aquitaine et plusieurs partenaires. Subféro devrait accompagné jusqu'à 60 élèves par promotion en cycle ingénieur, principalement par alternance. Le Féro Campus, une usine école qui permet de lier théorie et pratique. Stéphane Manson, vice-président de l'université chargé du dossier.
11: Alors le travail, il est, nous sommes en plein travail sur la création de ce projet. D'abord du côté de la commission des titres d'ingénieur qui doit accréditer le projet pour que l'école puisse ouvrir. Ce processus avec la CTI va conduire la CTI à nous envoyer un comité d'experts qui réalisera un audit sur place sur le projet. Donc il est évident qu'on se déplacera à Saintes pour donner à voir les équipements qui sont en train de se finaliser là-bas. Et puis le projet, il se poursuit aussi du côté du ministère de l'Enseignement supérieur et de la Recherche qui doit aussi nous délivrer un processus d'accréditation pour la création de l'école qui sera une école interne à l'université. Et puis enfin, il y a un travail extrêmement important qui est en cours actuellement avec les branches professionnelles, avec les branches industrielles du milieu ferroviaire, avec lesquelles nous construisons la maquette d'enseignement pour que notre formation réponde au plus près aux besoins du secteur.
8: Les futurs ingénieurs seront formés en particulier aux matériaux durables et les énergies, mais aussi les systèmes embarqués et les capteurs. Les droits d'inscription pour cette école d'ingénieurs publics seront de 600 euros. La Charente-Maritime, mauvais élève de la région Nouvelle-Aquitaine en matière de dépistage du cancer du sein. Il concerne moins d'une femme sur deux. Sur la période 2024-2025, le taux de participation au dépistage organisé s'établit à seulement 44,2%, le plus faible de Nouvelle-Aquitaine, où la moyenne régionale atteint un 49%.
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8: Et il est temps de passer aux résultats sportifs de ce week-end. C'est avec Patrick Adriensens. Bonjour Patrick.
13: Et nous commençons ces principaux résultats sportifs du week-end par du rugby et en top 14. La superbe victoire à l'extérieur du Stade Rochelet à Clermont. Les Maritimes s'imposent 28-16 et empochent leur premier bonus offensif de la saison. En fédéral 3, dans le derby qui opposait Rochefort à Surgères, malheureusement, les Saristes se sont inclinés de 3 petits points, 27-30. Dans le même temps, Puylboro a subi sur sa propre pelouse la loi de Niort et s'incline donc 29-16. Très bon résultat des Saintes qui battent Blaye 46-22. En football, c'était le cinquième tour de la Coupe de France. Pirigny est venu s'imposer sur la pelouse de Rochefort sur le score de 5-4. À signaler que Nieul-sur-Mer et l'Étoile Maritime passent également ce cinquième tour. Et puis il y avait également le quatrième tour de la Coupe Nouvelle-Aquitaine. À signaler que Saintes s'est imposé aux dépens de Entrant 3-0. Du handball, ça se corse pour les Saintes en championnat de Pro League, battu d'un tout petit but vendredi soir dans leur salle face à Sarrebourg 29-30. En National 2 féminine, Onis n'a pas fait de détails en recevant Celles-sur-Belle dans ce derby picto-charentais. Les Rochelaises s'imposent 42-27. En basket, en Élite 2, défaite également de La Rochelle vendredi soir à Gaston Neveur face à Saint-Étienne. Les Maritimes sont battus 81-84 en National 2 féminine, pas mieux donc pour les dames qui sont battues à Anglette 73-49. Par contre en National 3 féminine, Etrée s'est imposé face à Fessia assez largement, 74-48. Et puis nous terminerons par du volleyball en National 3. Tout d'abord, chez les dames, belle victoire des Saintaises à Couëron, 3-7-1. Dans le même temps, La Rochelle était battue chez le co-leader, l'ASL Vendée, également 3-7-1. Et La Rochelle, chez les garçons, a été battue à Saint-Avertin sur le score sans appel de 3-7-0. Voilà donc les principaux résultats de ce week-end.
8: Merci Patrick. Et puis à Rochefort, le succès de la course des demoiselles. La 10e édition s'est déroulée samedi. Elle a rassemblé plus de 5200 participantes, 1200 coureuses et plus de 4000 marcheuses. La Rochefortaise Adeline Cormary de l'entente Rochefort Océan Athlétisme a remporté la course en 28 minutes. On passe aux nouvelles du ciel.
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8: Un temps d'automne.
0: Ah bah oui, un temps d'automne, hein. La douceur se maintient, le ciel reste souvent couvert avec quelques pluies faibles et intermittentes. Cet après-midi, on aura plus d'éclaircies. Les températures, comptez 15 degrés sur le pays en Royanais, et 14 degrés sur le bassin Marais, Oléron sur Oléron plus particulièrement, et 13 degrés à l'intérieur des terres si vous êtes du côté de Rochefort ou Sainte. Le vent soufflera globalement de sud à sud-est. Demain mardi, le temps restera nuageux. Mercredi, une amélioration possible.
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8: Merci d'avoir suivi cette édition. Excellente journée sur Demoiselle.
0: Merci Emmanuel, on vous retrouve bien sûr tout à l'heure à 7h50 pour l'Expresso de l'Info.
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0: Teddy Swim, voici Perfect Man pour vous accompagner sur la radio d'ici. Puis dans quelques instants, rendez-vous avec les sports. Excellent réveil et bon lundi.

0: Teddy Swim avec Perfect Man à l'instant sur la radio d'ici. Tricheur à suivre avec Marine auparavant, 7h30.
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0: Anthony Verpillon pour le sport. Bonjour Anthony.
2: Et bonjour à toutes et à tous. On débute avec du football et l'OM se donne un peu d'air au classement après la reprise de la Ligue 1 ce week-end. Les Marseillais sont allés s'imposer à 3-2-0 hier soir en clôture de la 6e journée. Après 3 semaines de trêve internationale, Amin Harit à la 50e et Iman Abdelli à la 98e sur pénalty ont permis à l'OM de sortir de la zone rouge et de s'emparer de la 13e place à 2 points de 3 justement devenus premier relégable. Mais il faudra repasser pour convaincre, car les Marseillais ont monopolisé le ballon, mais ils ont concédé deux fois plus de tirs qu'ils n'en ont fait à l'adversaire. Et parmi les autres résultats hier, notez la victoire de Nice 2-1 sur Strasbourg, le large succès de Rennes en trompe-l'œil, puisque les Bretons se sont imposés 4-1 face à Auxerre, avec deux buts inscrits dans les arrêts de jeu de la seconde période. Et à l'étranger, Manchester City s'est imposé 3-0 à Liverpool, notamment grâce à un but magnifique de Ryan Cherki. Notez que les Citizens accueillent le PSG mercredi soir pour la deuxième journée de phase de Ligue des Champions. Le premier monument pour Paul Sexas, la toute nouvelle coqueluche du cyclisme français, a remporté le Tour de Lombardie samedi dans le nord de l'Italie. Le Lyonnais qui va désormais se pencher sur son avenir, car s'il sait qu'il évoluera au sein de l'équipe Decathlon CMH-CGM la saison prochaine, la suite de sa carrière, elle, va certainement faire l'objet de nombreuses tractations à faire à suivre. En rugby, le Stade Toulousain a remporté le match de clôture de la 6e journée de Top 14 hier soir face à Bayonne, succès 45-34 à Ernest Vallon, malgré une très belle prestation des joueurs de l'Aviron bayonnais. Ils ont tout de même craqué en fin de match au classement. Toulouse est en tête avec 2 points d'avance sur Pau et 5 sur Bordeaux 3e. Castres et Vannes ferment la marche. Et puis en F1, Max Verstappen a remporté le Grand Prix de Singapour, seule course qui se refusait à lui depuis 11 ans. Le monégasque Charles Leclerc est 2e. La 3e place pour le leader du classement général des pilotes, Kim Antonelli, et le jeune Italien qui pourrait même décrocher le titre de champion du monde dès la prochaine course à Austin le 25 octobre prochain. Voilà, c'est la fin de ce flash. Très belle journée de sport.

0: Marine, un instant sur Demoiselle, c'était Tricheur et Ross Ramazzotti. Dans quelques instants, on parle catch également avec notre jeu qui débute d'ailleurs aujourd'hui sur Demoiselle. On en parle dans quelques instants. Auparavant, c'est Tom Kazak et les pronostics.
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2: Bonjour, bonjour à tous. Direction le sud de la France et les 2100 mètres de la piste corde à gauche à l'hippodrome de Marseille-Borély à l'occasion du Quintet Plus de ce lundi 11 octobre 2026. Il réunira 16 galopeurs âgés de 3 ans et au-dessus, départ prévu 13h55. En tête de notre sélection, le 12, Mac Verst, sur un parcours qui devrait servir ses intérêts, il visera la victoire. Suivi du 3, Morphée One, toujours compétitif en 40,5 de valeur. Le 6, Bouilly, sur le peu, à très belle cote, prendre une place sur le podium. L'As Bayamoun va effectuer sa rentrée avec d'emblée des ambitions. Et enfin, le 15, nous y sommes, bénéficiant de la confiance de son entraînement. Il complétera notre sélection. Une sélection que vous pouvez retrouver sur ma chaîne YouTube Tom Kazak, les pronostics hippiques avec mes dernières minutes. Donc notre choix aujourd'hui, premier le 12, Mac Verst. Second le 3, Morphée One. Troisième le 6, Boogie. Quatrième, l'As Bayamoun. Cinquième, le 15, nous y sommes. Le second choix, le 11, le 2 et le 8. Et à vous la fortune!

0: Eros Ramazzotti, à l'instant sur Demoiselle. Bon réveil, 7h40. 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Bon réveil avec nous. Dans quelques instants, Indochine avec Victoria. Julia sera également avec nous pour l'horoscope du jour. Et puis Emmanuel Bidot se prépare aux alentours des 7h50. Il sera là pour l'Expresso de l'Info. Les tables gourmandes font leur grand retour sous les halles du marché de Saint-Georges de Didonne. Ce samedi 17 octobre, les commerçants et leurs produits du terroir charentais et d'ailleurs vous invitent à une dégustation sur place dans l'ambiance conviviale des halles de Saint-Georges avec une assiette gourmande à prix unique, 5 euros. 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

0: Allez, on trouve l'horoscope du jour avec Julia. Bonjour Julia.
1: Bonjour à tous. On commence votre horoscope de ce lundi 12 octobre par les béliers. Une petite surprise pourrait bien venir égayer votre journée.
2: Taureau, ne laissez pas quelques contrariétés prendre trop de place.
3: Gémeaux, votre tête fourmille d'idées et l'envie de créer est bien présente.
4: Cancer, vous êtes motivé et prêt à vous investir dans ce qui vous attend au travail.
5: Lion, la régularité sera votre meilleur allié. Continuez dans cette direction.
6: Vierge, les malentendus commencent à se dissiper.
7: Balance, une nouvelle réjouissante pourrait arriver au bon moment.
8: Scorpion, vous dégagez une assurance qui ne passe pas inaperçue.
9: Les Sagittaires, tout ne se joue pas dans l'immédiat.
10: Laissez certaines situations évoluer naturellement.
11: Capricorne, vous avez beaucoup donné ces derniers temps.
12: Accordez-vous une vraie pause.
13: Verseau, inutile de vouloir tenir à tout prix jusqu'au bout.
14: Et enfin les Poissons, prenez soin de vous sans chercher à bouleverser vos habitudes.
15: Je vous souhaite à tous une excellente journée.
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0: Indochine sur Demoiselle, c'est bien sûr Victoria sur la radio d'ici Demoiselle. 7h passées de 50 minutes.
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0: 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Allez, on retrouve l'expresso de l'info.
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0: Bonjour Emmanuel.
4: Bonjour Mickaël, bonjour à tous. À Montendre, au sud du département, plus d'une cinquantaine de pompiers immobilisés samedi dernier pour un important incendie dans un immeuble de 2 étages situé en plein centre-ville. Le feu s'est déclaré vers 7h45 dans les combles de l'ancienne maison de la presse. Il a été circonscrit en fin de matinée. 15 personnes ont été évacuées par précaution. Aucun blessé n'est à déplorer, mais 2 appartements et 4 combles ont été détruits. La circulation a été fortement perturbée dans le centre-ville pendant l'intervention. Un nouveau chapitre aéronautique à Rochefort, le site Dora Aero, a été officiellement ouvert vendredi dernier en présence des élus locaux. Une nouvelle aventure industrielle après la liquidation judiciaire de Volta Aero et son avion hybride Cassio. Le constructeur aéronautique toulousain Aura Aero a pris le relais et récupéré les bâtiments situés tout près de l'aéroport de Rochefort-Saint-Agnan. Le petit avion hybride Cassio est devenu X-Bolt. On a un ADN commun avec Volta Aero, souligne Jérémy Cossade, président et cofondateur de l'entreprise. Au Gond, près de Saintes, un nouveau café-restaurant inauguré le week-end dernier, rue Hector Berlioz. Le projet est porté par la commune qui a réhabilité un bâtiment vacant situé au cœur du bourg. L'objectif affiché est de renforcer l'activité du centre-bourg et de créer un lieu de rencontre pour les habitants. Le café-restaurant se trouve notamment à proximité de la Flo-Vélo et d'un chemin de Saint-Jacques-de-Compostelle. Sub-Ferro sur de bons rails, l'école d'ingénieurs qui sera installée au sein du Ferro Campus à Saintes se met en place progressivement. La première promotion est prévue pour la rentrée de

0: 2028. Pour y arriver, l'Université de La Rochelle est à la manœuvre avec le soutien de la région Nouvelle-Aquitaine et plusieurs partenaires. Subferro devrait accompagner jusqu'à 60 élèves par promotion en cycle ingénieur. Et puis à Rochefort, le succès de la course des demoiselles, la 10e édition s'est déroulée samedi et a rassemblé plus de 5200 participantes. La rochefortaise Adeline Cormary de l'entente Rochefort-Océan Atlantisme a remporté la course en 28 minutes. La météo, un temps de saison avec de faibles averses aujourd'hui.
1: 7h passée de 53 minutes sur Demoiselle. On retrouve la météo Marina.
0: Il n'y a pas de bulletin météo spécial. Nous avons un système dépressionnaire 964 hectopascal entre le Groenland et l'Islande. Les prévisions pour aujourd'hui, vent de sud-ouest 2 à 4 Beaufort, une mer peu agitée à agiter. Une houle de nord-ouest 1,50 m, des passages pluvieux avec une visibilité moyenne. Pour la nuit prochaine, vent de sud à sud-ouest 2 à 4 Beaufort, une mer agitée. Une houle d'ouest à nord-ouest 1 à 2 m, des averses éparses avec toujours une visibilité moyenne. À Royan, aujourd'hui, la mer basse à midi 39 sera haute à 18h42, coefficient de marée 93 et 91.
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1: Merci Emmanuel, on vous retrouve bien sûr dans les prochains rendez-vous de l'information locale et départementale tout à l'heure, entre autres à 8h15.
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1: Allez, bon réveil, bon lundi, parapluie et kawé pour sortir ce matin. 7h passées de 54 minutes, voici Eruption sur Demoiselle.

0: Boulevard des Arts est accompagné par Vianney qu'on a vu dans Star Academy samedi dernier aux côtés de Nikos Aliagas pour commencer à donner des conseils aux futurs concurrents de cette émission de Télécrochet. Il est déjà temps pour vous de retrouver l'information nationale et internationale. Dans quelques instants, ce sera bien sûr Frédéric Fouquet. Auparavant, bien sûr, on remet les pendules à l'heure, enfin tout ce qu'il y a à l'heure dessus. Il est déjà 8h sur Demoiselle, bon réveil.
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0: Frédéric Fouquet pour l'actualité.
2: Bonjour, Raphaël Glucksmann, largement vainqueur de la primaire à gauche. Le leader de Place République appelle désormais au rassemblement des forces à gauche, mais sans LFIM. Raphaël Glucksmann, par ailleurs enfariné hier soir en sortant du bar où il avait fêté sa victoire. Un peu plus tôt dans la soirée, il avait reçu du riz de la part de supporters de Jean-Luc Mélenchon. Jean-Luc Mélenchon, qui lui a fait sale comble hier à Clermont-Ferrand devant plus de 10 000 personnes. Sur fond de colère lycéenne, le leader insoumis a notamment fustigé la plateforme Parcoursup qu'il promet d'abroger au plus vite s'il est élu. Du côté des lycées, nouvelle semaine sous tension, la contestation social s'étend avec plusieurs organisations syndicales qui souhaitent rejoindre la mobilisation, notamment demain mardi avec une nouvelle journée noire annoncée. La semaine pourrait également s'achever par une nouvelle journée de manifestation ce samedi 17 octobre avec un large appel à une convergence des luttes. Et puis attention, si vous prenez la route ce matin, les routiers annoncent plusieurs blocages sur des péages pour protester contre les prix des carburants. Encore des économies à faire côté santé. Top départ aujourd'hui de l'examen en commission à l'Assemblée du projet de loi de financement de la sécurité sociale pour 2027. Le plan prévoit 16 milliards d'euros d'efforts. Côté justice, l'ostéopathe Antonino Mercuri est jugé à partir d'aujourd'hui par le tribunal correctionnel de Paris, notamment pour dérives sectaires, abus de faiblesse et pratiques illégales de la médecine. 51 victimes sont concernées. À Paris, c'est le début du mondial de l'auto. Ce matin, Emmanuel Macron va inaugurer cette 91e édition du salon. Le président va notamment se rendre sur les stands de Valeo, Renault et Stellantis et va présider une table ronde consacrée aux véhicules autonomes. Et puis toujours à Paris, on déplore un violent incendie qui a ravagé le fameux marché des Enfants Rouges tôt ce matin. Le feu est maîtrisé, il n'y a pas eu de blessés. La France condamne fermement l'attaque menée par les rebelles houthis contre l'aéroport de Riyad. Ce raid, le plus meurtrier en Arabie Saoudite depuis 10 ans, a fait 12 morts et 309 blessés, dont une ressortissante française. Une nouvelle attaque dimanche a fait 1 mort et 11 blessés. Enfin du football avec l'OM qui a souffert mais qui s'est imposé à 3 ce dimanche. Score final 2-0 en clôture de la 6e journée de Ligue 1. Marseille qui met ainsi fin à une série de 4 défaites d'affilée.
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0: Nous sommes le lundi 12 octobre, aujourd'hui 285e jour de l'année. Si vous vous appelez Wilfried, eh bien c'est votre fête. Aujourd'hui, on aura quelques anniversaires à fêter, ceux de vos célébrités, pardonnez-moi. Ce sera dans quelques instants sur la radio d'ici, en tout cas ce matin et en ce lundi 12 octobre. Prenez parapluie et kawaii. Eh bien oui, nous avons pas mal de pluie ce matin, ça devrait s'améliorer cet après-midi. Votre point météo à la fin de l'information locale et départementale. Laurie Sky, voici Arnold Turbouz.
1: Bonjour,
0: avec bien sûr Étienne Dao.
1: Demoiselle, je vous présente mon nouveau titre en featuring avec Étienne Dao. Voici Laurie Sky sur la radio d'ici.

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1: En ce lundi 12 octobre, on a quelques anniversaires à fêter. L'Australien Hugh Jackman, à 58 ans aujourd'hui, partage sa date de naissance avec Josh Hutcherson, entre autres 34 ans, il a été révélé dans Hunger Games. Bon anniversaire également au comédien Kurt Cameron qui a 56 ans, au japonais Hiroyuki Sanada qui a 66 ans, et puis nos deux actrices françaises, Clémentine Célarier et Brigitte Lahaie, respectivement 69 ans et 71 ans aujourd'hui, c'est leur anniversaire bien sûr. L'animateur et historien Franck Ferrand a 59 ans, le jeune ventriloque américain Darcy Lynn Farmer a 22 ans, bon anniversaire à vous qui êtes nés le même jour que Sam Moore, 80 ans, c'est bien sûr 91 ans, pardonnez-moi, c'est la moitié mythique du duo Sam and Dave. À suivre Quarterflash. Out on my heart, il y aura également l'information locale et départementale avec Emmanuel Bidot sur Demoiselle à 8h15.
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0: Quater Flash à l'instant sur Demoiselle, Hard on My Heart. Il est déjà temps pour vous de retrouver l'information locale et départementale sur Demoiselle avec Emmanuel Bidoff.
1: 7h09 sur Demoiselle, on aurait dû se coucher plus tôt.
0: C'est le journal de l'info d'ici.
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0: Et nous retrouvons les titres de l'info d'ici.
8: Une nouvelle page de l'histoire aéronautique rochefortaise avec l'ouverture du site Aura Aero à la place de Volta Aero, objectif avion hybride et même tout électrique. À Saintes, une école d'ingénieurs du ferroviaire. Dans moins de deux ans, l'université planche activement sur le dossier Subferro, première promotion d'élèves en 2028. Et puis sport, rugby en Fédéral 3, Rochefort battu par Surgères. La météo a un temps de saison avec de faibles averses.
0: Info d'ici, le journal Emmanuel Bidot, bonjour.
8: Bonjour Mickaël, bonjour à tous. C'est tout d'abord à Montendre, au sud du département, plus d'une cinquantaine de pompiers mobilisés samedi dernier pour un important incendie dans un immeuble de deux étages situé en plein centre-ville. Le feu s'est déclaré vers 7h45 dans les combles de l'ancienne maison de la presse. Il a été circonscrit en fin de matinée. 15 personnes ont été évacuées par précaution. Aucun blessé n'est à déplorer, mais deux appartements et quatre combles ont été détruits. La circulation a été fortement perturbée en centre-ville pendant l'intervention. Un nouveau chapitre aéronautique à Rochefort. Le site Dora Aero a été officiellement ouvert vendredi dernier. En présence des élus locaux, une nouvelle aventure industrielle après la liquidation judiciaire de Volta Aero et son avion hybride Cassio. Le constructeur aéronautique toulousain Aura Aero a pris le relais et récupéré les bâtiments situés tout près de l'aéroport de Rochefort-Saint-Agnan. Le petit avion hybride Cassio est devenu X-Bolt. On a un ADN commun avec Volta Aero, souligne Jérémy Cossade, président et cofondateur d'Aura Aero.
9: On avait des relations depuis pas mal d'années avec les équipes de Volta Aero et les équipes de Dora sur Toulouse, et c'était un peu, il y avait un peu une trajectoire un peu parallèle, donc les difficultés de Volta Aero à trouver des relais de financement et cette opportunité finalement d'intégrer le savoir-faire et le retour d'expérience de Volta Aero au sein de l'équipe Aura, c'était assez naturel, donc voilà, donc on a fait tout ce qu'on a pu pour que ça puisse marcher, et ça a marché, donc on est heureux. Alors ici, c'est, pour nous, ça va rester ce qui est le cœur de Volta Aero, qui est un centre d'expérimentation, donc expérimentation autour des technologies hybrides électriques ou tout électriques, parce qu'on a aussi des avions tout électrique, et on va aussi y faire venir les activités, une partie des activités d'expérimentation drone, puisque c'est aussi un sujet d'importance pour Aura Aero. Donc voilà, un sujet d'expérimentation d'un côté, et également une partie centre d'excellence propu, puisque c'est quand même leur cœur de métier. Donc centre d'excellence propu au sens où ils soutiendront les activités industrielles de nos produits Aura qui sont sur Toulouse.
8: Et le site de l'aéroport de Rochefort-Saint-Agnan ne manque pas de place et de potentiel, une pépite brute, dit Bertrand Héral, le président du syndicat mixte des aéroports de Rochefort et La Rochelle.
10: C'est une pépite qu'il faut polir petit à petit, parce qu'aujourd'hui elle est entourée de très peu d'habitations, elle a une proximité avec la mer, et donc aujourd'hui il y a un potentiel industriel, en particulier sur les questions potentielles de développement d'autres produits tels que des drones, où on a une zone ici qui peut être une zone de test très intéressante. On va essayer de faire en sorte de développer ce site. C'est bien pour ça que je ne parle pas de cahier des charges, mais un cahier d'offres. C'est-à-dire que, parce que derrière, c'est de l'emploi, c'est de l'attractivité, c'est de la formation, c'est du savoir-faire. Et c'est important que nous, acteurs publics, on crée les conditions, en tout cas, du développement de cette industrie aéronautique qui est pourvoyeur de... un grand pourvoyeur économique du territoire.
8: Le site pourrait également accueillir à long terme une soixantaine d'emplois. Ces prochaines semaines, il va également servir de base d'expérimentation et d'essai du drone souverain militaire Nbata. Nous y reviendrons. Une ouverture et un contexte douloureux. Quelques jours après le crash d'un petit avion d'Elixir Aircraft, une minute de silence a été observée en hommage aux deux pilotes décédés. Au Gond, près de Saintes, un nouveau café-restaurant inauguré le week-end dernier, rue Hector Berlioz. Le projet est porté par la commune qui a réhabilité un bâtiment vacant situé au cœur du bourg. L'objectif affiché est de renforcer l'activité du centre-bourg et de créer un lieu de rencontre pour les habitants, les salariés, les touristes. Le café-restaurant se trouve notamment à proximité de la Flot Vélo et d'un chemin de Saint-Jacques-de-Compostelle. 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Subferro sur de bons rails, l'école d'ingénieurs qui sera installée au sein du Ferro Campus à Saintes se met en place progressivement. La première promotion est prévue pour la rentrée 2028. Pour y arriver, l'Université de La Rochelle est à la manœuvre avec le soutien de la région Nouvelle-Aquitaine et plusieurs partenaires. Subferro devrait accompagner jusqu'à 60 élèves par promotion en cycle ingénieur, principalement par alternance. Ils seront formés en particulier aux matériaux durables et les énergies, mais aussi les systèmes embarqués et les capteurs. Le ferroviaire du futur à Saintes, tout naturellement, Stéphane Manson, vice-président de l'Université de La Rochelle.
5: Le ferroviaire, parce qu'il y a un partenariat assez étroit avec la région Nouvelle-Aquitaine. C'est la région, si vous voulez, qui est à l'origine de ce projet et qui a saisi, j'allais dire, l'aubaine de la transformation du site ferroviaire à Saintes. Saintes, c'est une étoile ferroviaire historique, un point de convergence entre plusieurs lignes. Il y a un certain nombre d'équipements qui ont fermé. La SNCF s'est retirée d'un certain nombre d'activités. Et donc la région a acquis, est devenue propriétaire de ces équipements et a eu l'excellente idée de proposer à La Rochelle Université de devenir l'opérateur de formation sur un champ qui est à peu près, si vous voulez, parallèle ou similaire à ce que la région a fait pour Supaéro dans l'agglomération bordelaise. Supaéro, aujourd'hui, c'est un cluster de recherche, de formation et de valorisation dans le domaine de l'aéronautique. L'ambition, c'est de faire en sorte que Subferro et Ferro Campus soient à peu près l'équivalent de tout cela, mais du côté des transports ferroviaires.
8: Et les droits d'inscription pour cette école d'ingénieurs publics seront de 600 euros. La Charente-Maritime, mauvais élève de la région Nouvelle-Aquitaine en matière de dépistage du cancer du sein. Il concerne moins d'une femme sur deux. Sur la période 2024-2025, le taux de participation au dépistage organisé s'établit à seulement 44,2%, le plus faible de Nouvelle-Aquitaine, où la moyenne régionale atteint 49%. À l'occasion d'Octobre Rose, les autorités sanitaires rappellent que les femmes de 50 à 74 ans sont invitées à réaliser une mammographie tous les deux ans. L'examen est pris en charge à 100% sans avance de frais. Détecté tôt, le cancer du sein guérit dans plus de 9 cas sur 10.
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8: Rugby en Fédéral 3 hier après-midi, le SAR Rochefort recevait son voisin Surgères pour le premier derby de la saison. Au terme d'une rencontre très disputée, les Surgériens se sont imposés sur le fil 27 à 30. Patrick Adriensens.
12: Pour la première fois de la saison, le SAR Rugby accueillait sur sa pelouse un des 6 derbys qu'il aura à disputer durant les phases préliminaires, avec donc cette fois-ci la venue de Surgères. Au terme d'une rencontre où chacune des deux équipes aura remporté une mi-temps, les hommes de Yann Rambeau ont eu le dernier mot sur une pénalité passée par Da Silva à 2 minutes du coup de sifflet final, comme le souligne le coach surgérien.
13: Ça aurait pu jouer dans les deux sens. Sincèrement, Rochefort peut gagner, on peut gagner. Ça s'est joué sur des petits détails encore une fois. Alors c'est plus facile à dire quand tu gagnes parce que t'es content, voilà, mais je me mets à leur place aussi. Ça s'est joué sur 2-3 coups de sifflet aussi, enfin faut reconnaître. Enfin, c'était du 50-50, la pièce elle est tombée chez nous, c'est cool. Très belle équipe, très beau match, je suis ravi aussi parce que ça a été un beau derby. Pas de gestes violents, c'était top, c'était un vrai beau match. Donc moi, voilà ce que je retiens, c'est voilà, un beau match. Puis bon, mon équipe aussi, il faut quand même aller la chercher.
12: Les Saristes ont donc de quoi être frustrés, effectivement, après une première mi-temps où ils sont demeurés inexistants. Ils reviennent des vestiaires la rage au ventre et marquent 2 essais en l'espace de 2 minutes, reprenant du coup l'avantage au tableau d'affichage. Avantage conservé avec un 3e plongeon en terre promise de Gatineau juste à l'heure de jeu. Rochefort mène 27 à 24. Mais l'indiscipline des Rouges et Noirs va leur coûter cher. En encaissant 2 pénalités, ils permettent aux Surgériens d'abord de revenir à égalité, puis d'aller décrocher la victoire en toute fin de partie. Franco Pagny, le manager général, regrettait d'être passé si près de la victoire.
14: Ouais, ça joue pas grand chose, mais... On savait que Surgères, c'était une équipe solidaire qui allait faire les efforts nécessaires pour nous embêter chez nous. Ça a tombé dans leur camp, ça aurait pu tomber dans notre camp. Mais on va travailler mercredi pour aller gratter des points ailleurs, à l'extérieur, parce que si on n'arrive pas chez nous, il faut qu'on arrive à gratter ailleurs, quoi. Oui, le match dure 80 minutes et sur la première mi-temps, on est inexistant. Donc, on a une réaction parce qu'ils sont piqués les garçons dans le vestiaire, ils sortent avec l'envie de montrer autre chose, mais ça ne suffit pas, on n'est pas lucide, on sort de notre projet de jeu, on ne respecte pas ce qu'on s'est dit dans le vestiaire toute la semaine. C'est pour ça que la semaine va être studieuse et beaucoup de travail surtout, et puis on va aller essayer de gratter des points à Chinon.
12: Et attention, la semaine prochaine, ce sera un déplacement à Chinon qui, au classement, se trouve juste derrière les Maritimes.
8: Patrick, Adrien Sens et puis à Rochefort, le succès de la course des Demoiselles, la 10e édition s'est déroulée samedi et a rassemblé plus de 5200 participantes. La Rochefortaise Adeline Cormary de l'entente Rochefort Océan Athlétisme a remporté la course en 28 minutes. On passe aux nouvelles du ciel.
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8: Et c'est gris et humide.
0: Et oui, c'est gris et humide aujourd'hui. La douceur se maintient. Côté température, comptez 15 degrés en Pays Royanais, 14 degrés sur le bassin Marais-Oléron, Pays Rochefortais et Santé, 13 degrés ce matin. Cet après-midi, en moyenne, sur l'ensemble de la Charente-Maritime, comptez une vingtaine de degrés. Et quelques éclaircies à attendre cet après-midi. Vent de secteur sud à sud-sud-est. Demain, mardi, le temps restera nuageux. Mercredi, une amélioration possible et des températures stationnaires. Mardi, mercredi, on devrait avoir des températures plus chaudes jeudi.
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8: Merci d'avoir suivi cette édition. Excellent début de semaine sur Demoiselle.
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0: Et voici le duo Vita, Joseph Kamel sur la radio d'ici. Puis dans deux minutes, c'est l'information sportive aux côtés d'Anthony Verpillon sur Demoiselle.
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1: 8h30 sur Demoiselle, il est temps pour vous de retrouver Anthony Verpillon. Voici les sports.
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3: Et bonjour à toutes et à tous, on débute avec du football et l'OM se donne un peu d'air au classement après la reprise de la Ligue 1 ce week-end. Les Marseillais sont allés s'imposer à 3-2-0 hier soir en clôture de la 6e journée. Après 3 semaines de trêve internationale, Amin Harit à la 50e et Iman Abdelli à la 98e sur pénalty ont permis à l'OM de sortir de la zone rouge et de s'emparer de la 13e place à 2 points de 3 justement devenus premier relégable. Mais il faudra repasser pour convaincre car les Marseillais ont monopolisé le ballon, mais ils ont concédé deux fois plus de tirs qu'ils n'en ont fait à l'adversaire. Et parmi les autres résultats hier, notez la victoire de Nice 2-1 sur Strasbourg, le large succès de Rennes en trompe-l'œil puisque les Bretons se sont imposés 4-1 face à Auxerre avec deux buts inscrits dans les arrêts de jeu de la seconde période. Et à l'étranger, Manchester City s'est imposé 3-0 à Liverpool, notamment grâce à un but magnifique de Ryan Cherki. Notez que les Citizens accueillent le PSG mercredi soir pour la deuxième journée de phase de Ligue de Ligue des Champions. Le premier monument pour Paul Sexas, la toute nouvelle coqueluche du cyclisme français, a remporté le Tour de Lombardie samedi dans le nord de l'Italie. Le Lyonnais qui va désormais se pencher sur son avenir car s'il sait qu'il évoluera au sein de l'équipe Decathlon CMH-CGM la saison prochaine, la suite de sa carrière, elle, va certainement faire l'objet de nombreuses tractations à faire à suivre. En rugby, le Stade Toulousain a remporté le match de clôture de la 6e journée de Top 14 hier soir face à Bayonne, succès 45-34 à Ernest Vallon. Malgré une très belle prestation des joueurs de l'Aviron bayonnais, ils ont tout de même craqué en fin de match. Au classement, Toulouse est en tête avec 2 points d'avance sur Pau et 5 sur Bordeaux 3e. Castres et Vannes ferment la marche. Et puis en F1, Max Verstappen a remporté le Grand Prix de Singapour, seule course qui se refusait à lui depuis 11 ans. Le monégasque Charles Leclerc est 2e, la 3e place pour le leader du classement général des pilotes Kim Antonelli, et le jeune italien qui pourrait même décrocher le titre de champion du monde dès la prochaine course à Austin le 25 octobre prochain. Voilà, c'est la fin de ce flash. Très belle journée de sport.

0: Silent Treatment à l'instant sur Demoiselle, un Free Sky, 8h passées de 35 minutes. Dans quelques instants, la Russo, tu m'oublieras en programmation sur Demoiselle. On parlera télévision également. Il est temps pour vous de retrouver Tom Gazek et les pronostics.
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2: Bonjour, bonjour à tous. Direction le sud de la France et les 2100 mètres de la piste corde à gauche à l'hippodrome de Marseille-Borély à l'occasion du Quintet Plus de ce lundi 11 octobre 2026. Il réunira 16 galopeurs âgés de 3 ans et au-dessus, départ prévu 13h55. En tête de notre sélection, le 12, Mac Verst, sur un parcours qui devrait servir ses intérêts, il visera la victoire. Suivi du 3, Morphe One, toujours compétitif en 40,5 de valeur. Le 6, Bouillie, sur le peu à très belle cote, prendre une place sur le podium. L'As Bayamoun va effectuer sa rentrée avec d'emblée des ambitions. Et enfin, le 15, nous y sommes, bénéficiant de la confiance de son entraînement. Il complétera notre sélection. Une sélection que vous pouvez retrouver sur ma chaîne YouTube Tom Kazak, les pronostics hippiques avec mes dernières minutes. Donc notre choix aujourd'hui, premier le 12, Mac Verst. Second le 3, Morphe One. Troisième le 6, Boogie. Quatrième, l'As Bayamoun. Cinquième, le 15, nous y sommes. Le second choix, le 11, le 2 et le 8. Et à vous la fortune!

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1: Et coup d'œil sur le programme télé de votre soirée sur TF1. Cat's Eyes, la série d'aventure revient sur TF1 à partir de 21h10. Un soupçon, série également policière sur France 2. Série policière et psychologique qui suit d'ailleurs le capitaine Delbosc. Rendez-vous également sur France 3 avec Sean Connery dans le rôle de James Bond contre Dr No. Sur France 5, le monde de Jamie s'intéresse au réchauffement climatique et à ses conséquences sur nos routes. Sur MC, L'amour est dans le pré, saison 21. Rendez-vous également sur Arte à partir de 21h avec Maigret, Voix Rouge, film de 1963 avec forcément Jean Gabin. Grand Turismo a inspiré d'une histoire en vrai. Le film suit un jeune passionné de jeux vidéo qui transforme ses talents de pilote virtuel en carrière sur les circuits. C'est sur W9 à partir de 21h25. Expandable 4, Jason Statham et son équipe de mercenaires reviennent bien sûr sur TMC. Sur TFX, Appel d'urgence, le magazine suit les gendarmes de Normandie, les randonneurs, le film et cette comédie française est à voir sur Gulli à partir de 21h05. France 4, un documentaire sur la route 66, une légende américaine, un documentaire consacré bien sûr à cette route américaine. Et puis sur C-Star, 21h10, Laura Lone, le spectacle Le Diable est une gentille petite fille. C'est à suivre, 8h41, Julia se prépare pour l'horoscope du jour. 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
2: 8 heures passées de 46 minutes, il est temps pour vous de retrouver l'horoscope du jour avec Julia. Bonjour Julia.
14: Bonjour à tous, on commence votre horoscope de ce lundi 12 octobre par les béliers. Une petite surprise pourrait bien venir égayer votre journée.
15: Taureau, ne laissez pas quelques contrariétés prendre trop de place.
16: Gémeaux, votre tête fourmille d'idées et l'envie de créer est bien présente.
17: Cancer, vous êtes motivé et prêt à vous investir dans ce qui vous attend au travail.
18: Lion, la régularité sera votre meilleur allié. Continuez dans cette direction.
19: Vierge, les malentendus commencent à se dissiper.
20: Balance, une nouvelle réjouissante pourrait arriver au bon moment.
21: Scorpion, vous dégagez une assurance qui ne passe pas inaperçue.
22: Les Sagittaires, tout ne se joue pas dans l'immédiat. Laissez certaines situations évoluer naturellement.
23: Capricorne, vous avez beaucoup donné ces derniers temps. Accordez-vous une vraie pause.
24: Verseau, inutile de vouloir tenir à tout prix jusqu'au bout.
25: Et enfin les Poissons, prenez soin de vous sans chercher à bouleverser vos habitudes.
26: Je vous souhaite à tous une excellente journée.
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0: Another, un instant sur Demoiselle avec Talk to You sur la radio d'ici. 8h50, il est temps pour moi de retrouver l'expresso de l'info.
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0: Bonjour Emmanuel.
3: Bonjour Mickaël, bonjour à tous. À Montendre, au sud du département, plus d'une cinquantaine de pompiers mobilisés samedi dernier pour un important incendie dans un immeuble de 2 étages situé en plein centre-ville. Le feu s'est déclaré vers 7h45 dans les combles de l'ancienne maison de la presse. Il a été circonscrit en fin de matinée. 15 personnes ont été évacuées par précaution. Aucun blessé à déplorer, mais 2 appartements et 4 combles ont été détruits. La circulation a été fortement perturbée en centre-ville pendant l'intervention. Un nouveau chapitre aéronautique à Rochefort. Le site Dora Aero a été officiellement ouvert vendredi dernier en présence des élus locaux. Une nouvelle aventure industrielle après la liquidation judiciaire de Volta Aero et son avion hybride Cassio. Le constructeur aéronautique toulousain Aura Aero a pris le relais et récupéré les bâtiments situés tout près de l'aéroport de Rochefort-Saint-Agnan. Le petit avion hybride est devenu X-Bolt. On a un ADN commun avec Volta Aero, souligne Jérémy Cossade, président et cofondateur Dora Aero. Au Gond, près de Saintes, un nouveau café restaurant inauguré le week-end dernier, rue Hector Berlioz. Le projet est porté par la commune qui a réhabilité un bâtiment vacant situé en cœur de bourg. L'objectif affiché est de renforcer l'activité du centre-bourg et de créer un lieu de rencontre pour les habitants. Subferro sur de bons rails, l'école d'ingénieurs qui sera installée au sein du Ferro Campus à Saintes se met en place progressivement. La première promotion est prévue pour la rentrée 2028. Pour y arriver, l'université de La Rochelle est à la manœuvre avec le soutien de la région Nouvelle-Aquitaine et plusieurs partenaires. Subferro devrait accompagner jusqu'à 60 élèves par promotion en cycle ingénieur. La Charente-Maritime, mauvais élève de la région Nouvelle-Aquitaine en matière de dépistage du cancer du sein. Il concerne moins d'une femme sur deux. Sur la période 2024-2025, le taux de participation au dépistage est organisé et s'établit à seulement 44,2%, le plus faible de Nouvelle-Aquitaine, où la moyenne régionale atteint 49%. La météo, intense saison, grisaille et faibles averses aujourd'hui.
0: 8h53.
3: Il n'y a pas de bulletin météo spécial. Nous avons un Talvec sur le nord-ouest de la France. Les prévisions pour aujourd'hui, vent de

0: sud-ouest, 2 à 4 Beaufort, une mer peu agitée, une houle d'ouest, 1 mètre à 1,50 m, des passages pluvieux, une visibilité moyenne. Pour la nuit prochaine, vent de sud-ouest, 2 à 4 Beaufort, une mer agitée, une houle d'ouest, 1 nord-ouest, 1 à 2 mètres, des averses éparses avec toujours une visibilité moyenne. À l'abri les bains, aujourd'hui, la mer basse à midi 3 sera haute à 18h11, coefficient de marée 93 et 91.
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0: Merci de votre fidélité, demoiselle. Bienvenue sur la radio d'ici. Il est tout juste 9h. On va débuter vos matinales.
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2: Bonjour, la gauche tient son candidat à la présidentielle de 2027. Raphaël Glucksmann est le grand vainqueur de la primaire socialiste. Le leader de Place Publique a déjà été la cible d'un enfarineur hier soir en sortant du bar où il avait fêté sa victoire. Un peu plus tôt dans la soirée, il avait reçu du riz de la part de supporters de Jean-Luc Mélenchon. Le leader de la France insoumise qui lui a fait sale comble hier à Clermont-Ferrand devant plus de 10 000 personnes sur fond de colère lycéenne. Jean-Luc Mélenchon a notamment fustigé la plateforme Parcoursup qu'il promet d'abroger au plus vite s'il est élu. Du côté des lycées, nouvelle semaine sous tension, la contestation sociale s'étend avec plusieurs organisations syndicales qui souhaitent rejoindre le mouvement demain. La semaine pourrait aussi s'achever par une nouvelle journée de manifestation ce samedi 17 octobre. En attendant, Édouard Geffrès se rendra cet après-midi dans l'Académie de Lille. Le ministre de l'Éducation nationale n'a pas convaincu jeudi dernier en annonçant le déploiement imminent de 3000 professeurs remplaçants. Et puis attention, si vous prenez la route ce matin, les routiers ont commencé leur mobilisation tôt avec plusieurs péages qui sont bloqués pour dénoncer la hausse du prix des carburants, notamment du côté de l'A7. Encore des économies à faire. Côté santé, top départ pour l'examen en commission à l'Assemblée du projet de loi de financement de la Sécurité sociale pour 2027. Le plan prévoit 16 milliards d'euros d'économies. Côté justice, l'ostéopathe Antonino Mercuri est jugé aujourd'hui par le tribunal correctionnel de Paris, notamment pour dérive sectaire, abus de faiblesse et pratiques illégales de la médecine. 51 victimes sont concernées. Et puis à Paris, c'est le début du mondial de l'auto. Emmanuel Macron va inaugurer cette 91e édition. Le président va se rendre notamment sur les stands des constructeurs français Renault et Stellantis. Toujours à Paris, un violent incendie a ravagé le fameux marché des enfants rouges. Il n'y a aucune victime à déplorer selon la préfecture et les opérations d'extinction se poursuivent. À l'international, la France condamne fermement l'attaque menée par les rebelles houthis contre l'aéroport du Riyad. Ce raid le plus meurtrier en Arabie Saoudite depuis 10 ans a fait 12 morts et 309 blessés, dont une ressortissante française. Une nouvelle attaque dimanche a fait un mort et 11 blessés. Enfin du sport et du football avec Marseille qui met fin à 4 défaites d'affilée en s'imposant 2-0 à 3 en clôture de la 6e journée de Ligue 1.
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0: Mike Oldfield, à l'instant sur Demoiselle avec Mood Like Shadow sur Demoiselle. Merci de votre fidélité à votre radio en Charente-Maritime. Vous êtes en plein cœur de vos matinales jusqu'à midi.
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0: Dans quelques minutes, on part du côté de Saint-Palais pour un cine-opéra. On n'oubliera pas également le marché qui fait son show à Royan. Nuit de l'horreur à Royan également, Planète Exotica. Le cabinet des curiosités à Saintes. Et puis, on s'arrêtera du côté de Rochefort pour une danse. C'est à suivre dans quelques instants sur Demoiselle. Côté musique, la suite. C'est avec Christophe Maé. Et que de l'amour chez toi en programmation sur Demoiselle. Hélène Ségara également. À tout de suite.
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1: Allez, quelques manifestations bien sûr à ne pas manquer, à noter dans vos agendas. On s'arrête d'ailleurs aujourd'hui du côté de Saint-Palais pour vous faire découvrir l'opéra sur grand écran Cosé Fan Tutti de Mozart. La séance débute à 19h à la salle Michel Legrand de Saint-Palais. Comptez 15€ pour les adultes, c'est gratuit pour les moins de 12 ans. La billetterie se fait sur place bien sûr. Le marché fait son show à Royan également. Les produits locaux sont à l'honneur. Rendez-vous ce mardi 13 octobre de 9h30 à midi. Le chef du restaurant L'Éclosion partagera bien sûr ses recettes et son savoir-faire dans une démonstration. Et en plus, vous allez pouvoir découvrir et goûter ses plats. Planète Exotica vous invite à Halloween. Et ben oui, hein, Planète Exotica à Royan vous invite les 17, 18, 20 et 21 octobre au parc pour vous proposer un parcours effrayant adapté aux familles. Et pour les adultes, les soirées plus intenses auront lieu du 28 au 31 octobre. Tarif, c'est à partir de 15€. Pensez à réserver en ligne sur planeteexotica.com. On va du côté de Sainte avec le testament d'Orphée à Sainte au cabinet des curiosités, avis aux amateurs. Rendez-vous 20h30 avec le testament d'Orphée de Jean Cocteau qui sera projeté à Sainte. Et puis on analysera le film avec Thierry Boisse. Plus d'informations, bien sûr, rendez-vous au Galia Théâtre Cinéma de Sainte. L'entrée est à 8€, 6€ en tarif réduit. De la danse également, un macérat du côté de Rochefort, la compagnie Rochefortaise Pyramide mêle hip-hop, humour et manipulation d'objets avec macérat, une création portée par 7 danseurs. Le spectacle aura lieu demain et mercredi à la Coupe d'Or à Rochefort. Plus d'informations bien sûr auprès de vos offices de tourisme. Et puis enfin, on va jeter un petit coup d'œil du côté de l'abbaye de Trizé avec cette manifestation bien sûr à ne pas manquer. 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
1: Plus d'informations, bien sûr, hein, pour cette manifestation et d'autres en pays rochefortais. Rendez-vous dans vos offices de tourisme.
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0: Raise Me Up à l'instant sur Demoiselle, c'était bien sûr le groupe Carson sur la radio d'ici. À suivre dans quelques minutes, Amir. Et là, on aura un peu de CD auparavant, bien sûr, 9h30. Voici l'information locale et départementale. C'est Demoiselle, reportage aux côtés d'Emmanuel Bidot.
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2: Un nouveau chapitre aéronautique à Rochefort, le site Dora Aéro a été officiellement ouvert vendredi dernier en présence des élus locaux. Une nouvelle aventure industrielle après la liquidation judiciaire de Volta Aéro et son avion hybride Cassio. Le constructeur aéronautique toulousain Dora Aéro aura pris le relais et récupéré les bâtiments situés tout près de l'aéroport de Rochefort-Saint-Agnan. Le petit avion hybride devenu X-Bolt, on a un ADN commun avec Volta Aéro, souligne Jérémy Cossade, président et cofondateur Dora Aéro.
3: On avait des relations depuis pas mal d'années avec les équipes de Volta Aéro et les équipes Dora sur Toulouse. Et c'était un peu une trajectoire un peu parallèle. Donc les difficultés de Volta Aéro à trouver des relais de financement et cette opportunité finalement d'intégrer le savoir-faire et le retour d'expérience de Volta Aéro au sein de l'équipe Aura, c'était assez naturel. Donc voilà, on a fait tout ce qu'on a pu pour que ça puisse marcher et ça a marché. Donc on est heureux. Alors ici, pour nous, ça va rester ce qui est le cœur de Volta Aéro, qui est un centre d'expérimentation. Donc expérimentation autour des technologies hybrides électriques ou tout électriques, parce qu'on a aussi des avions tout électriques. Et on va aussi y faire venir les activités, une partie des activités d'expérimentation drone, puisque c'est aussi un sujet d'importance pour Dora Aéro. Donc voilà, un sujet d'expérimentation d'un côté, et également une partie centre d'excellence propu, puisque c'est quand même leur cœur de métier. Donc centre d'excellence propu au sens où ils soutiendront les activités industrielles de nos produits Aura qui sont sur Toulouse.
2: Le site de l'aéroport de Rochefort-Saint-Agnan ne manque pas de place et de potentiel. Une pépite brute, dit Bertrand Héral, le président du syndicat mixte des aéroports de Rochefort et La Rochelle.
4: C'est une pépite qu'il faut polir petit à petit, parce qu'aujourd'hui elle est entourée de très peu d'habitations, elle a une proximité avec la mer, et donc aujourd'hui il y a un potentiel industriel, en particulier sur les questions potentielles de développement d'autres produits tels que des drones, où on a une zone ici qui peut être une zone de test très intéressante. On va essayer de faire en sorte de développer ce site. C'est bien pour ça que je ne parle pas de cahier des charges, mais un cahier d'offres. C'est-à-dire que, parce que derrière, c'est de l'emploi, c'est de l'attractivité, c'est de la formation, c'est du savoir-faire. Et c'est important que nous, acteurs publics, on crée les conditions, en tout cas, du développement de cette industrie aéronautique qui est un grand pourvoyeur économique du territoire.
2: Et le site pourrait accueillir à long terme une soixantaine d'emplois. Ces prochaines semaines, il va également servir de base d'expérimentation et d'essai pour le drone souverain militaire Nbata.
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0: Allez, coup d'œil vers le ciel, c'est un ciel gris, bien nuageux donc, ce ciel couvert va rester avec nous une bonne partie de la journée. On devrait avoir quelques éclaircies cet après-midi. La douceur, c'est notamment ce que nous allons avoir, 20 degrés du côté du Pays Royanais, bassin Marin-Oléron, 21 degrés du côté du Pays Rochefortais et de la Saintonge. Le vent soufflera globalement de sud à sud-sud-est. Mardi, le temps restera nuageux avec risque d'averse et des températures qui resteront stationnaires. Un regain d'ailleurs des températures mercredi voire jeudi.
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0: Laura Pausini à l'instant sur Demoiselle avec Traté et El Mare. Dans quelques instants, vous avez rendez-vous avec Vianney. Ah bah, il y a de d'or et d'étain est en programmation sur la radio d'ici. Il y aura également les Fan Young Cannibals et puis bien sûr le journal des People pour ce lundi. A tout de suite sur Demoiselle.
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1: On parle de Kylie Jenner qui va s'essayer à la comédie. Elle tiendra le rôle principal d'une série dramatique provisoirement baptisée Bachelorette Weekend, commandée par la plateforme de streaming Hulu. Alors présentée comme un thriller dramatique, cette série suivra l'enterrement d'une jeune fille d'une future mariée qui tourne au drame et débute alors une enquête pour trouver le coupable. Alors selon la production, le rôle attribué à Kylie Jenner sera central. Outre son rôle en tant que comédienne, Kylie Jenner officiera également comme productrice de la série aux côtés de sa sœur Kim Kardashian. Pour découvrir cette série, il faudra tout de même attendre un peu, le projet étant encore dans sa phase de développement.
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0: All My End à l'instant sur Demoiselle, c'est bien sûr Lady Gaga sur Demoiselle et dans vos matinales. Bienvenue à vous, il est déjà 10h sur Demoiselle, votre radio en Charente-Maritime, à suivre l'information nationale et internationale d'une minute sur Demoiselle.
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3: Bonjour à tous. Il n'y aura pas de carburant russe dans les pompes et les stations françaises. Déclaration ce matin de Maud Bréjon, la porte-parole du gouvernement, après un accord entre Washington et Moscou sur ce sujet. Les sanctions européennes sur la Russie sont également maintenues. Raphaël Glucksmann a remporté la primaire à gauche dès le premier tour avec 66% des voix. Il devance nettement le patron du Parti socialiste, Olivier Faure. Raphaël Glucksmann appelle désormais au rassemblement des forces de gauche hors LFI et il tend la main à François Hollande. 7 millions d'adultes déclarent manquer de nourriture selon un rapport d'Action contre la faim, ce qui représente 13% des Français. Le taux grimpe à 25% chez les 18-24 ans. La raison est financière pour une écrasante majorité des personnes interrogées. Sport et football, l'OM a souffert mais s'est imposé à 3 ce dimanche soir, 2-0 en clôture de la 6e journée de Ligue 1. Un peu avant, Rennes s'était imposé 4-1 face à Auxerre. Victoire également de Nice à domicile face à Strasbourg, 2-1.
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0: Bienvenue à vous, merci de nous avoir rejoints sur Demoiselle à l'instant. C'était bien sûr Florent Pagny sur la radio d'ici, votre jeu. 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
0: Avec côté musique, Mylène Farmer, des LOL et des quoi dans quelques instants. Christina Aguilera également en programmation sur Demoiselle. On s'intéressera à votre agenda loisir dans les prochaines minutes. À tout de suite.
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1: Quelques manifestations à noter dans vos agendas. On va vous inviter entre autres à découvrir demain, eh bien, tout simplement, les produits locaux du terroir charentais maritime qui seront mis à l'honneur dans le marché fait son show à Royan. Ça se passe demain, 9h30 midi. Chef du restaurant L'Éclosion participera bien sûr et vous fera découvrir ses recettes et son savoir-faire lors d'une démonstration et dégustation. Ça se passe bien sûr du côté de Royan, vous écoutez Demoiselle sur le 102.2. Attention, ce lundi, place à l'opéra sur grand écran avec Così fan tutti, c'est de Mozart bien sûr. La séance débute à 19h, c'est à la salle Michel Legrand du côté de Saint-Palais, comptez 15€ pour les adultes. Si vous êtes toujours du côté de Royan, Planète Exotica vous invite à fêter Halloween qui s'installe d'ailleurs à Royan, Planète Exotica. 17, 18, 20, 21 octobre, le parc propose le parcours effrayant adapté pour les enfants. Et puis du 28 au 31 octobre, la soirée plus intense pour les adultes avec terreur sur le parc. C'est à partir de 15€, pensez à réserver en ligne sur le site internet planèteexotica.com. Allez, on va du côté du Pays Rocheforté avec cette visite guidée du Fort Liédo. C'est du côté de Camille. C'est Camille d'ailleurs qui nous en parle. Bonjour Camille.
2: Embarquez pour l'île d'Aix et partez à la découverte des secrets du Fort Liédo. Tous les jours à 11h et 14h, une visite guidée d'une heure vous emmène sur les traces de 2 siècles d'histoire. Son architecture, ses occupants et les événements qui ont marqué cette fortification emblématique. Prolongez l'exploration notamment via les défis mini-aventuriers pour les 3 à 6 ans ou le défi aventurier pour les 6 à 12 ans et accédez également à l'exposition Immersion entre estuaire et mer qui vous plongera dans les fonds du parc naturel marin. Le site est ouvert du mercredi au dimanche de 10h à 17h30. Pour plus d'informations et pour réserver votre place, rendez-vous sur rochefort-océan.com ou dans nos bureaux d'information touristique à Rochefort, Fouras-les-Bains, Port-des-Barques ou sur l'île d'Aix.
1: Et je vous invite à Sainte au Galia Théâtre Cinéma de Sainte qui vous invite aujourd'hui 20h30 avec le cabinet des curiosités à découvrir le testament d'Orphée de Jean Cocteau. Ce sera projeté bien sûr au Galia Théâtre Cinéma, suivi d'une analyse de ce film par Thierry Boise. Plus d'informations bien sûr au prix de Galia Théâtre Cinéma, tarif 8€ et 6€ pour l'entrée. Et puis de la danse, Macera, c'est du côté de Rochefort, la compagnie Rochefortaise Pyramide mêle hip-hop, humour et manipulation d'objets dans Macera. Ça se passe mardi, mercredi au théâtre de la Coupe d'Or à Rochefort. Pensez à réserver.
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0: Bienvenue sur Demoiselle Coriace, c'était bien sûr Lavilliers.
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7: Bonjour à tous. À Montendre, au sud du département, plus d'une cinquantaine de pompiers mobilisés samedi dernier pour un important incendie dans un immeuble de deux étages situé en plein centre-ville. Le feu s'est déclaré vers 7h45 dans les combles de l'ancienne maison de la presse. Il a été circonscrit en fin de matinée. 15 personnes ont été évacuées par précaution. Aucun blessé n'est à déplorer, mais deux appartements et quatre combles ont été détruits. La circulation a été fortement perturbée dans le centre-ville pendant l'intervention. Un nouveau chapitre aéronautique à Rochefort, le site Dora Aero a été officiellement ouvert vendredi dernier en présence des élus locaux. Une nouvelle aventure industrielle après la liquidation judiciaire de Volta Aero et son avion hybride Cassio. Le constructeur aéronautique toulousain Dora Aero a pris le relais et récupéré les bâtiments situés tout près de l'aéroport de Rochefort-Saint-Agnan. Le petit avion hybride Cassio est devenu X-Bolt. On a un ADN commun avec Volta Aero, souligne Jérémy Cossade, président et cofondateur de l'entreprise. Le site pourrait également accueillir à long terme une soixantaine d'emplois. Et ces prochaines semaines, il va également servir de base d'expérimentation et d'essai aux drones souverains militaires Nbata. Une ouverture et un contexte douloureux quelques jours après le crash d'un petit avion d'Elixir Aircraft. Une minute de silence a été observée en hommage aux deux pilotes décédés. Au Gond, près de Saintes, un nouveau café-restaurant inauguré le week-end dernier, rue Hector Berlioz. Le projet est porté par la commune qui a réhabilité un bâtiment vacant situé au cœur du bourg. L'objectif affiché est de renforcer l'attractivité du centre-bourg et de créer un lieu de rencontre pour les habitants. Subferro sur de bons rails. L'école d'ingénieurs qui sera installée au sein du Ferro Campus à Saintes se met en place progressivement. La première promotion est prévue pour la rentrée 2028. Pour y arriver, l'Université de La Rochelle est à la manœuvre avec le soutien de la région Nouvelle-Aquitaine et plusieurs partenaires. Subferro devrait accompagner jusqu'à 60 élèves par promotion en cycle ingénieur, principalement par alternance. La Charente-Maritime, mauvais élève de la région Nouvelle-Aquitaine en matière de dépistage du cancer du sein. Il concerne moins d'une femme sur deux. Sur la période 2024-2025, le taux de participation s'établit à seulement 44,2%, le plus faible de Nouvelle-Aquitaine, où la moyenne régionale atteint 49%. Et puis à Rochefort, quand même, le succès de la course des demoiselles. La 10e édition s'est déroulée samedi et a rassemblé plus de 5200 participantes. 1200 coureuses et plus de 4000 marcheuses ont participé à l'événement. La Rochefortaise Adeline Cormary de l'entente Rochefort Océan Atlantisme a remporté la course en 28 minutes. On passe aux nouvelles du ciel.
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7: Gris et humide, hein.
0: Et voilà, gris et humide, et puis surtout la douceur qui marque cette journée du 12 octobre. Ben oui, le ciel reste couvert avec quelques pluies faibles intermittentes. Et puis des éclaircies logiquement, on devra en avoir cet après-midi. Les températures douces, une vingtaine de degrés à prévoir sur le Pays Royennais, Bassin Marin, Oléron, Rochefort et Saint-Thé. Pour l'ensemble du département, donc, le vent lui soufflera de sud à sud-est faiblement. Demain mardi, le temps restera nuageux avec un risque d'averse et des températures qui pourraient atteindre les 22 degrés. Mercredi, même type de temps avec une amélioration quand même prévue dans la journée. Jeudi, on devrait avoir un peu plus chaud jusqu'à 25 degrés et puis dégringulade une nouvelle fois des températures pour ce week-end.
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1: Céline Dion dans quelques instants sur Demoiselle. Bonjour, pardon, merci, c'est ce que je vous promets. Il y aura également Sia et puis les Courants de Gang.
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0: Bienvenue sur Demoiselle et merci de nous avoir rejoints. Il est 11h.
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3: Bonjour à tous, il n'y aura pas de carburant russe dans les pompes et les stations françaises. Déclaration ce matin de Maud Bréjon, la porte-parole du gouvernement, après un accord entre Washington et Moscou sur ce sujet. Les sanctions européennes sur la Russie sont également maintenues. Raphaël Glucksmann a remporté la primaire à gauche dès le premier tour avec 66% des voix. Il devance nettement le patron du Parti Socialiste, Olivier Faure. Raphaël Glucksmann appelle désormais au rassemblement des forces de gauche hors LFI et il tend la main à François Hollande. 7 millions d'adultes déclarent manquer de nourriture selon un rapport d'Action contre la faim, ce qui représente 13% des Français. Le taux grimpe à 25% chez les 18-24 ans. La raison est financière pour une écrasante majorité des personnes interrogées. Sport et football, l'OM a souffert mais s'est imposé à 3 ce dimanche soir 2-0 en clôture de la 6e journée de Ligue 1. Un peu avant, Rennes s'était imposé 4-1 face à Auxerre. Victoire également de Nice à domicile face à Strasbourg 2-1.
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0: Wishing I Was There à l'instant sur Demoiselle, c'était Nathalie Imbruglia. Et oui, dans quelques instants, vous avez reconnu Alex Warren en programmation sur la radio d'ici. Il y aura également Jérémy Frérot, Asher, et puis vos petites annonces. Rendez-vous à 11h20.
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1: L'auto organisé par les Restos du Cœur 17, c'est ce vendredi à la salle des fêtes de Soubise. Ouverture des portes dès 19h, à gagner un scooter électrique de 3 000 €, mais aussi un téléviseur LED 4K 55 cm et un iPad Apple 11 à gagner, si vous voulez un carton. Il est à 2 €, les 6 à 10 €. Le loto est animé par Fred. Plus d'informations, 06 99 09 15 01. L'association Les Trois Roses vous propose Octobre Rose à Saujon jusqu'au 17 octobre. Attention, stand des ventes de prévention ce 15 octobre au Jardin des Termes entre 9h et 18h. Soirée 80 le 17 octobre à la Salicorne à partir de 20h30. C'est sur réservation à inscription. 06 01 71 26 50 ou le 06 87 18 55 25. Concours de belote, ça se passe ce samedi à partir de 14h au foyer du stade du Polygone à Rochefort. C'est 10 € par joueur. Un lot de viande sera remis pour tous les joueurs. C'est sur inscription. 06 77 49 98 24. Une tombola sera tirée le jour même. Attention, manifestation, clin d'œil, demoiselle. Festival des arts au parc du Logis du Gas. Ça se passe dimanche 18 octobre, 10h-18h. Artistes, peintres, mais aussi photographes, sculpteurs, céramistes, potiers, invités d'honneur en capousse, villa, vitrailliste du pays catalan. Attention, atelier créatif pour les enfants autour du vitrail. Événement surprise avec la présence des écoles de musique de Marennes. C'est organisé par les Marais des Arts. Plus d'infos, 06 65 21 26 30. C'est le salon du Pins et de la Fève. Ça se passe à l'espace Mendès France à Saintes. Le dimanche 25 octobre, c'est la 8e édition. L'association Pins Passion Saintes vous présente tout cela. Une personne tirée au sort gagne 10 pins toutes les heures. Ouverture des portes, bien sûr, entre 8h et 17h. L'entrée est libre. Buvette et restauration sur place. Et on termine avec le gala de boxe au Royan Boxing Prestige. Ce 31 octobre, 4 combats professionnels, dont 2 championnats de France. Vous verrez donc les plus grandes pointures locales, mais aussi de France, sur la scène. L'entrée est à 20 €. Gala à partir de 19h30 à l'espace Cordouan de Royan.
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1: Bonjour, bonjour à tous. Direction le sud de la France et les 2100 mètres de la piste corde à gauche à l'hippodrome de Marseille-Borély à l'occasion du Quintet Plus de ce lundi 11 octobre 2026. Il réunira 16 galopeurs âgés de 3 ans et au-dessus. Départ prévu 13h55. En tête de notre sélection, le 12, Mac Verst, sur un parcours qui devrait servir ses intérêts, il visera la victoire. Suivi du 3, Morphe One, toujours compétitif en 40,5 de valeur. Le 6, Bouillie, sur le peu à très belle cote, prendre une place sur le podium. L'As Bayamoun va effectuer sa rentrée avec d'emblée des ambitions. Et enfin, le 15, nous y sommes, bénéficiant de la confiance de son entraînement. Il complétera notre sélection. Une sélection que vous pouvez retrouver sur ma chaîne YouTube Tom Kazakh, les pronostics hippiques avec mes dernières minutes. Donc notre choix aujourd'hui, premier le 12, Mac Verst. Second le 3, Morphe One. Troisième le 6, Boogie. Quatrième, l'As Bayamoun. Cinquième, le 15, nous y sommes. Le second choix, le 11, le 2 et le 8. Et à vous la fortune!

0: Voici votre chronique streaming VOD, quelques idées de films animés et séries ainsi que documentaires à voir. On commence ce lundi avec la suite du spin-off de l'univers de Yellowstone qui arrive sur Paramount+. Luke Grimm reprend le rôle de Case Dutton, désormais maréchal fédéral, confronté à de nouvelles enquêtes et à une réalité parfois compliquée sur le terrain. La saison 2 est d'ores et déjà disponible. Côté cinéma, Netflix ressort Godzilla avec le célèbre monstre japonais au cœur d'une nouvelle catastrophe. Un père tente de retrouver son fils alors que la créature surgit au milieu d'une ville ravagée. C'est à redécouvrir sur Netflix. Bon streaming!
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0: Il n'y a pas de bulletin météo spécial. Nous avons un système dépressionnaire 964 hectopascal entre le Groenland et l'Islande. Les prévisions pour aujourd'hui, vent de sud-ouest 2 à 4 Beaufort, une mer peu agitée à agiter, une houle de nord-ouest 1,50 m, des passages pluvieux avec une visibilité moyenne. Pour la nuit prochaine, vent de sud à sud-ouest 2 à 4 Beaufort, une mer agitée, une houle d'ouest à nord-ouest 1 à 2 m, des averses éparses avec toujours une visibilité moyenne. À Royan, aujourd'hui, la mer basse à midi 39 sera haute à 18h42, coefficient de marée 93 et 91.
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0: Bienvenue sur Demoiselle et merci de nous avoir rejoints. Bon appétit, il est tout juste midi sur la radio d'ici.
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0: Bonjour à tous et tout d'abord ce drame à Aubagne. Ce matin, dans les Bouches-du-Rhône, un collégien de 14 ans a tiré sur le proviseur et une enseignante de son établissement, le collège La Canale. Ils ont tous les deux été blessés. Martine Vassal, la présidente du conseil départemental, parle d'une arme cachée dans un étui à guitare et d'une volonté de tirer sur un maximum de professeurs. Alors que le mouvement doit reprendre demain dans les grandes villes, de nombreux lycées sont bloqués depuis ce matin, comme le lycée Cézanne à Marseille. Les lycéens se sont ensuite rassemblés devant le commissariat de la ville pour réclamer la remise en liberté de leurs camarades interpellés pendant les blocages. À Paris, l'incendie du marché des Enfants Rouges dans le 3e arrondissement est éteint. Le pire a pu être évité. Il n'y a eu aucune contamination aux immeubles voisins, alors que le marché est niché entre des immeubles de 6 étages. Les pompiers restent vigilants. Ils redoutent un effondrement des locaux. Raphaël Glucksmann a remporté la primaire à gauche dès le premier tour avec plus de 66% des voix. Il devance nettement le patron du Parti Socialiste, Olivier Faure, relégué à 14%. Raphaël Glucksmann appelle désormais au rassemblement des forces de gauche hors LFI et il tend la main à François Hollande. Jean-Luc Mélenchon lui a fait sale comble hier à Clermont-Ferrand devant plus de 10 000 personnes. Sur fond de colère lycéenne, le leader insoumis a notamment fustigé la plateforme Parcoursup qu'il promet d'abroger au plus vite s'il est élu. Le prix de référence du gaz augmentera de 6,6% au 1er novembre, selon la Commission de régulation de l'énergie ce matin. Une cyberattaque touche actuellement les installations frigorifiques de plusieurs enseignes de grande distribution française, dont les magasins U, selon son PDG Dominique Schelcher sur X. Sport et football, l'OM a souffert, mais s'est finalement imposé à 3 dimanche soir, 2-0 en clôture de la 6e journée de Ligue 1. Un peu avant, Rennes s'est imposé 4-1 face à l'AJ Auxerre. Victoire également de Nice à domicile face à Strasbourg, 2-1.
1: Merci, l'information nationale et internationale revient tout à l'heure à midi et demi. Et voici les titres de ce midi 6, une nouvelle page de l'histoire aéronautique Rochefortaise avec l'ouverture du site Aura Aero à la place de Volt Aero. Objectif avion hybride et même tout électrique. À Saintes, une école d'ingénieurs du ferroviaire dans moins de 2 ans. L'université de La Rochelle planche activement sur le dossier Subféro. Première promotion d'élèves en 2028. Sport, les résultats du week-end avec Patrick Adrien Sens. Et puis nous reviendrons sur la Fédérale 3, rugby, Rochefort battu par Surgères. La météo, un temps de saison avec de faibles averses aujourd'hui. A tout de suite après la pub.
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7: Bonjour à tous. À Montendre, tout d'abord au sud du département, plus d'une cinquantaine de pompiers mobilisés samedi dernier pour un important incendie dans un immeuble de deux étages situé en plein centre-ville. Le feu s'est déclaré vers 7h45 dans les combles de l'ancienne maison de la presse. Il a été circonscrit en fin de matinée. 15 personnes ont dû être évacuées par précaution. Pas de blessés à déplorer, mais deux appartements et quatre combles ont été détruits par les flammes. La circulation a été fortement perturbée dans le centre-ville le temps de l'intervention. Un nouveau chapitre aéronautique à Rochefort. Le site Dora Aero a été officiellement ouvert vendredi dernier en présence des élus locaux. Une nouvelle aventure industrielle après la liquidation judiciaire de Volt Aero et son avion hybride Cassio. Le constructeur aéronautique toulousain Aura Aero a pris le relais et récupéré les bâtiments situés tout près de l'aéroport de Rochefort-Saint-Agnan. Le petit avion hybride Cassio est devenu X-Bolt. On a un ADN commun avec Volt Aero, souligne Jérémy Cossade, président et cofondateur de l'entreprise.
8: On avait des relations depuis pas mal d'années avec les équipes de Volt Aero et les équipes d'Aura sur Toulouse. Et c'était un peu une trajectoire un peu parallèle. Donc les difficultés de Volt Aero à trouver des relais de financement et cette opportunité finalement d'intégrer le savoir-faire et le retour d'expérience de Volt Aero au sein de l'équipe Aura, c'était assez naturel. Donc voilà, donc on a fait tout ce qu'on a pu pour que ça puisse marcher et ça a marché. Donc on est heureux. Alors ici, pour nous, ça va rester ce qui est le cœur de Volt Aero, qui est un centre d'expérimentation. Expérimentation autour des technologies hybrides électriques ou tout électriques, parce qu'on a aussi des avions tout électriques. Et on va aussi y faire venir les activités, une partie des activités d'expérimentation drone, puisque c'est aussi un sujet d'importance pour Aura Aero. Donc voilà, un sujet d'expérimentation d'un côté, et également une partie centre d'excellence propu, puisque c'est quand même leur cœur de métier. Donc centre d'excellence propu au sens où ils soutiendront les activités industrielles de nos produits Aura qui sont sur Toulouse.
7: Et après les turbulences de Volt Aero, Aura Aero semble promettre un vol plus paisible. Le président de la communauté d'agglomération Rochefort-Océan, Hervé Blanchet, est soulagé et optimiste pour l'emploi et l'avenir du site rochefortais.
9: Certains des emplois également ont été conservés, pas la totalité, mais on peut espérer une montée en puissance. Et il a été évoqué également la possibilité d'aller sur la fabrication de drones. Donc Rochefort-Saint-Agnan sera aussi un galop d'essai pour ces drones et on peut imaginer des emplois futurs et c'est une très bonne chose. Il faut du temps long dans l'innovation, il faut du temps long dans l'aéronautique, ça a été rappelé tout à l'heure. Ce n'est sûrement que le début et on a la chance de disposer via le département de ce foncier car autour de l'aéroport Rochefort-Saint-Agnan, c'est du foncier appartenant au département. Donc on a une collaboration étroite avec le département, c'est intéressant. Souvent les projets ne peuvent pas se développer par manque de foncier. Hein. Et là on a du foncier, on a des perspectives, on a des idées, on a déjà des porteurs de projets industriels qui tapent à la porte. Donc tout ça est intéressant pour le territoire.
7: Le site de l'aéroport de Rochefort-Saint-Agnan ne manque pas de place et de potentiel. Une pépite brute, dit Bertrand Héral, le président du syndicat mixte des aéroports de Rochefort et La Rochelle.
10: C'est une pépite qu'il faut polir petit à petit, parce qu'aujourd'hui elle est entourée de très peu d'habitations, elle a une proximité avec la mer, et donc aujourd'hui il y a un potentiel industriel, en particulier sur les questions potentielles de développement d'autres produits tels que des drones, où on a une zone ici qui peut être une zone de test très intéressante. On va essayer de faire en sorte de développer ce site, c'est bien pour ça que je ne parle pas de cahier des charges, mais un cahier d'offres, c'est-à-dire que, parce que derrière c'est de l'emploi, c'est de l'attractivité, c'est de la formation, c'est du savoir-faire, et c'est important que nous, acteurs publics, on crée les conditions en tout cas du développement de cette industrie aéronautique qui est un grand pourvoyeur économique du territoire.
7: et le site pourrait accueillir à long terme une soixantaine d'emplois. Ces prochaines semaines, il va également servir de base d'expérimentation et d'essai du drone souverain militaire Nbata. On y revient ce soir dans nos éditions. Une ouverture et un contexte douloureux quelques jours après le crash d'un petit avion d'Elixir Aircraft à la base aérienne de Rochefort. Une minute de silence a été observée en hommage aux deux pilotes décédés. Au Gon, près de Saintes, un nouveau café-restaurant inauguré le week-end dernier, rue Hector Berlioz. Le projet est porté par la commune qui a réhabilité un bâtiment vacant situé au cœur du bourg. L'objectif affiché est de renforcer l'activité du centre-bourg et de créer un lieu de rencontre pour les habitants, les salariés, les entreprises locales et les touristes. Le café-restaurant se trouve notamment à proximité de la Flovélo et d'un chemin de Saint-Jacques-de-Compostelle. Subferro sur de bons rails, l'école d'ingénieurs qui sera installée au sein du Ferro Campus à Saintes se met en place progressivement. La première promotion est prévue pour la rentrée 2028. Pour y arriver, l'Université de La Rochelle est à la manœuvre avec le soutien de la région Nouvelle-Aquitaine et plusieurs partenaires. Subferro devrait accompagner jusqu'à 60 élèves par promotion en cycle ingénieur, principalement par alternance. Le Ferro Campus, une usine-école qui permet de lier théorie et pratique. Stéphane Mention, vice-président de l'université chargé du dossier.
3: Alors le travail, il est, nous sommes en plein travail sur la création de ce projet. D'abord du côté de la commission des titres d'ingénieurs qui doit accréditer le projet pour que l'école puisse ouvrir. Ce processus avec la CTI va conduire la CTI à nous envoyer un comité d'experts qui réalisera un audit sur place sur le projet. Donc il est évident qu'on se déplacera à Saintes pour donner à voir les équipements qui sont en train de se finaliser là-bas. Et puis le projet, il se poursuit aussi du côté du ministère de l'enseignement supérieur et de la recherche qui doit aussi nous délivrer un processus d'accréditation pour la création de l'école qui sera une école interne à l'université. Et puis enfin, il y a un travail extrêmement important qui est en cours actuellement avec les branches professionnelles, avec les branches industrielles du milieu ferroviaire, avec lesquelles nous construisons la maquette d'enseignement pour que notre formation réponde au plus près aux besoins du secteur.
7: Et les futurs ingénieurs seront formés en particulier aux matériaux durables et les énergies, mais aussi les systèmes embarqués et les capteurs. Le ferroviaire du futur à Saintes, tout naturellement.
3: Le ferroviaire, parce qu'il y a un partenariat assez étroit avec la région Nouvelle-Aquitaine. C'est la région, si vous voulez, qui est à l'origine de ce projet et qui a saisi, j'allais dire, l'aubaine de la transformation du site ferroviaire à Saintes. Saintes, c'est une étoile ferroviaire historique, un point de convergence entre plusieurs lignes. Il y a un certain nombre d'équipements qui ont fermé. La SNCF s'est retirée d'un certain nombre d'activités. Et donc la région a acquis, est devenue propriétaire de ces équipements et a eu l'excellente idée de proposer à La Rochelle Université de devenir l'opérateur de formation sur un champ qui est à peu près, si vous voulez, parallèle ou similaire à ce que la région a fait pour Supaéro dans l'agglomération bordelaise. Supaéro aujourd'hui, c'est un cluster de recherche, de formation et de valorisation dans le domaine de l'aéronautique. L'ambition, c'est de faire en sorte que Subferro et Ferro Campus soient à peu près l'équivalent de tout cela, mais du côté des transports ferroviaires.
7: Et les droits d'inscription pour cette école d'ingénieurs publics seront de 600 euros. Il est midi 14 sur Demoiselle, on se retrouve dans un instant après la pub.
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7: La Charente-Maritime, mauvais élève de la région Nouvelle-Aquitaine en matière de dépistage du cancer du sein. Il concerne moins d'une femme sur deux. Sur la période 2024-2025, le taux de participation au dépistage s'établit à seulement 44,2%. Le plus faible de Nouvelle-Aquitaine, où la moyenne régionale atteint 49%, 5 points de plus. À l'occasion d'Octobre Rose, les autorités sanitaires rappellent que les femmes de 50 à 74 ans sont invitées à réaliser une mammographie tous les 2 ans. L'examen est pris en charge à 100% sans avance de frais. Détecté tôt, le cancer du sein guérit dans plus de 9 cas sur 10.
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7: Et il est temps de retrouver tous les résultats sportifs de ce week-end avec Patrick Adriensens.
16: Et nous commençons ces principaux résultats sportifs du week-end par du rugby en top 14. La superbe victoire à l'extérieur du Stade Rochelet à Clermont. Les Maritimes s'imposent 28-16 et empochent leur premier bonus offensif de la saison. En fédéral 3, dans le derby qui opposait Rochefort à Surgères, malheureusement, les Saristes se sont inclinés de 3 petits points, 27-30. Dans le même temps, Puylboro a subi sur sa propre pelouse la loi de Niort et s'incline donc 29-16. Très bon résultat des Saintes qui battent Blaye 46-22. En football, c'était le 5e tour de la Coupe de France. Pirigny est venu s'imposer sur la pelouse de Rochefort sur le score de 5-4. À signaler que Nieul-sur-Mer et l'Étoile Maritime passent également ce 5e tour. Et puis il y avait également le 4e tour de la Coupe Nouvelle-Aquitaine, à signaler que Sainte s'est imposée aux dépens de Entran 3-0. Du handball, ça se corse pour les Saintes en championnat de Pro League, battu d'un tout petit but vendredi soir dans leur salle face à Sarrebourg 29-30. En National 2 féminine, Onis n'a pas fait de détails en recevant Celles-sur-Belle dans ce derby picto-charentais. Les Rochelaises s'imposent 42-27. En basket, en Élite 2, défaite également de La Rochelle vendredi soir à Gaston Neveur face à Saint-Étienne. Les Maritimes sont battus 81-84 en National 2 féminine, pas mieux donc pour les dames qui sont battues à Anglette 73-49. Par contre, en National 3 féminine, Étré s'est imposé face à Fessia assez largement, 74-48. Et puis nous terminerons par du volleyball en National 3. Tout d'abord, chez les dames, belle victoire des Saintes à Couëron, 3-7-1. Dans le même temps, La Rochelle était battue chez le co-leader, l'ASL Vendée, également 3-7-1. Et La Rochelle, chez les garçons, a été battue à Saint-Avertin sur le score sans appel de 3-7-0. Voilà donc les principaux résultats de ce week-end.
7: Et puis en rugby, en Fédéral 3, donc hier après-midi, le SAR Rochefort recevait son voisin Surgères pour le premier derby de la saison. Au terme d'une rencontre très disputée, les Surgériens se sont imposés sur le fil 27-30, Patrick.
16: Pour la première fois de la saison, le Star Rugby accueillait sur sa pelouse un des 6 derbys qu'il aura à disputer durant les phases préliminaires, avec donc cette fois-ci la venue de Surgères. Au terme d'une rencontre où chacune des deux équipes aura remporté une mi-temps, les hommes de Yann Rambaud ont eu le dernier mot sur une pénalité passée par Da Silva à 2 minutes du coup de sifflet final, comme le souligne le coach surgérien.
8: Ça aurait pu jouer dans les deux sens. Sincèrement, Rochefort peut gagner, on peut gagner. Ça s'est joué sur des petits détails, encore une fois. Alors, c'est plus facile à dire quand tu gagnes, parce que t'es content, voilà. Mais je me mets à leur place aussi. Ça s'est joué sur 2-3 coups de sifflet aussi. Enfin, faut reconnaître. Enfin, c'était du 50-50, la pièce, elle est tombée chez nous, c'est cool. Très belle équipe, très beau match. Je suis ravi aussi, parce que ça a été un beau derby. Pas de gestes violents, c'était top. C'était un vrai beau match. Donc moi, ce que je retiens, c'est un beau match. Puis bon, mon équipe aussi, il faut quand même aller la chercher.
16: Les Saristes ont donc de quoi être frustrés, effectivement, après une première mi-temps où ils sont demeurés inexistants. Ils reviennent des vestiaires la rage au ventre et marquent 2 essais en l'espace de 2 minutes, reprenant du coup l'avantage au tableau d'affichage. Avantage conservé avec un 3e plongeon en terre promise de Gatineau juste à l'heure de jeu. Rochefort mène 27-24. Mais l'indiscipline des Rouges et Noirs va leur coûter cher. En encaissant 2 pénalités, ils permettent aux Surgériens d'abord de revenir à égalité, puis d'aller décrocher la victoire en toute fin de partie. Franco Pagny, le manager général, regrettait d'être passé si près de la victoire.
17: Ouais, ça joue pas grand chose, mais... On savait que Surgères, c'était une équipe solidaire qui allait faire les efforts nécessaires pour nous embêter chez nous. Ça a tombé dans leur camp, ça aurait pu tomber dans notre camp. Mais on va travailler mercredi pour aller gratter des points ailleurs, à l'extérieur, parce que si on n'arrive pas chez nous, il faut qu'on arrive à gratter ailleurs, quoi. Oui, le match dure 80 minutes et sur la première mi-temps, on est inexistant. Donc, on a une réaction parce qu'ils sont piqués, les garçons, dans le vestiaire. Ils sortent avec l'envie de montrer autre chose, mais ça ne suffit pas. On n'est pas lucide, on sort de notre projet de jeu. On ne respecte pas ce qu'on s'est dit dans le vestiaire toute la semaine. C'est pour ça que la semaine va être studieuse et beaucoup de travail surtout. Et puis on va aller essayer de gratter des points à Chinon.
16: Et attention, la semaine prochaine, ce sera un déplacement à Chinon qui, au classement, se trouve juste derrière les Maritimes.
7: Patrick Adriensens, et après cette défaite, Rochefort occupe la 6e place de la poule. Et puis à Rochefort, encore le succès de la course des Demoiselles. La 10e édition s'est déroulée samedi et a rassemblé plus de 5200 participantes, 1200 coureuses et plus de 4000 marcheuses ont participé à l'événement. La Rochefortaise Adeline Cormary de l'entente Rochefort Océan Athlétisme a remporté la course en 28 minutes. On passe maintenant aux nouvelles du ciel.
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7: C'est gris et humide, Michael.
19: Et oui, c'est gris et humide, malheureusement. Hein, quelques pluies faibles et intermittentes encore. Et on aura quelques éclaircies normalement en fin d'après-midi, les températures. Une 20aine de degrés pour cette 2e partie de journée, que vous soyez en Pays Royanais ou sur le bassin Marraine-Oléron. Également sur le Pays Rochefortais et la Saint-Ange, vous avez compris, l'ensemble de la Charente-Maritime a des températures identiques avec ce temps. Vent de secteur sud à sud-sud-est faible. Demain mardi, le temps restera nuageux avec un risque d'averse et des températures qui pourront atteindre jusqu'à 22 degrés. Mercredi, une amélioration est possible avec davantage d'éclaircies et des maximales qui vont approcher les 23 à 24 degrés, puis chute des températures logiquement d'ici cette fin de semaine. On verra si tout cela se confirme dans nos prochains bulletins.
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7: Merci d'avoir suivi cette édition. Très bon lundi sur Demoiselle.
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Bonjour à tous. Ce drama au bagne ce matin dans les Bouches-du-Rhône. Un collégien de 14 ans a tiré sur le proviseur et une enseignante de son établissement, le collège La Canale. Ils ont tous les deux été blessés. Raphaël Glucksmann a remporté la primaire à gauche dès le premier tour avec plus de 66% des voix. Il appelle désormais au rassemblement des forces de gauche hors LFI et il tend la main à François Hollande. Jean-Luc Mélenchon, lui, a fait salle comble hier à Clermont-Ferrand devant plus de 10 000 personnes pour son premier meeting de campagne présidentielle. Le prix de référence du gaz augmentera de 6,6% au 1er novembre selon la commission des régulations de l'énergie. Et puis côté football, l'OM a souffert mais s'est finalement imposé à 3 hier soir 2-0 en clôture de la 6e journée de Ligue 1. Un peu avant, Rennes s'est imposé 4-1 face à l'AJ Auxerre. Victoire également de Nice à domicile, c'était face à Strasbourg, score final 2-1.

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1: Bonjour à tous. Raphaël Glucksmann a remporté la primaire à gauche dès le premier tour avec plus de 66% des voix hier. Il appelle désormais au rassemblement des forces de gauche hors LFI. Jean-Luc Mélenchon lui a fait sale comble hier à Clermont-Ferrand devant plus de 10 000 personnes pour son premier meeting de campagne présidentielle. Le candidat LR à la présidentielle Bruno Retailleau a lui dévoilé un plan d'économie de 197 milliards d'euros jusqu'en 2032. Il permettrait selon lui au déficit public de passer sous la barre des 3% dès 2031. Sans augmentation d'impôts. Le prix de référence du gaz va augmenter de 6,6% au 1er novembre pour une majorité de ménages français en raison d'une hausse des prix sur les marchés du gaz au mois de septembre selon la commission de régulation de l'énergie. Sport et football, l'OM a souffert mais s'est imposé à 3 hier, 2 à 0 en clôture de la 6e journée de Ligue 1. Un peu avant, Rennes s'est imposé 4 buts à 1 face à Auxerre. Victoire également de Nice à domicile face à Strasbourg, 2 buts à 1.

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1: Bonjour à tous. Raphaël Glucksmann a remporté la primaire à gauche dès le premier tour avec plus de 66% des voix hier. Il appelle désormais au rassemblement des forces de gauche hors LFI. Jean-Luc Mélenchon lui a fait sale comble hier à Clermont-Ferrand devant plus de 10 000 personnes pour son premier meeting de campagne présidentielle. Le candidat LR à la présidentielle Bruno Retailleau a lui dévoilé un plan d'économie de 197 milliards d'euros jusqu'en 2032. Il permettrait selon lui au déficit public de passer sous la barre des 3% dès 2031. Sans augmentation d'impôts. Le prix de référence du gaz va augmenter de 6,6% au 1er novembre pour une majorité de ménages français en raison d'une hausse des prix sur les marchés du gaz au mois de septembre selon la Commission de régulation de l'énergie. Sport et football, l'OM a souffert mais s'est imposé à 3 hier, 2 à 0 en clôture de la 6e journée de Ligue 1. Un peu avant, Rennes s'est imposé 4 buts à 1 face à Auxerre. Victoire également de Nice à domicile face à Strasbourg, 2 buts à 1.

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0: Stop the Wedding, à l'instant sur Demoiselle, vous avez reconnu Ash sur la radio d'ici dans quelques minutes. Eddie De Preto, mais aussi Jennifer Page avec Crush, bienvenue dans la grande débauche. Bel après-midi à nos côtés, bon lundi, il est tout juste 16h.
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0: À l'essentiel de l'actualité nationale et internationale, Marion Nigoul.
2: Bonjour à tous. Trois personnes, dont le principal et une professeure, ont été blessées par des tirs de fusil de chasse au collège Joseph Lacanal à Aubagne, mais leurs jours ne sont pas en danger. Un adolescent de 14 ans, soupçonné d'être l'auteur des tirs, a été interpellé et une perquisition est en cours à son domicile. Les lycéens, eux, poursuivent leur mobilisation avant une cinquième journée d'action prévue demain. Avec plus de 76 000 contributions sur la plateforme gouvernementale, Emmanuel Macron appelle au calme. À Paris, 273 gardes à vue ont eu lieu depuis le début du mouvement, dont 188 mineurs et 8 enquêtes visant des policiers ont été confiées à l'IGPN. Dans le reste de l'actualité, Raphaël Glucksmann a remporté hier la primaire de la gauche social-démocrate dès le premier tour avec 66% des voix. Et le coprésident de Place Publique appelle désormais les écologistes et les socialistes au rassemblement tout en excluant une alliance avec la France insoumise. On poursuit avec le PDG de Total Energy qui a annoncé une baisse de 8 à 12 centimes par litre de diesel grâce à la libération des stocks stratégiques. Le prix devrait ainsi atteindre entre 2,13 euros et 2,17 euros dans les stations du groupe et ce sans modification du plafond actuel fixé à 2,25 euros. Le gasoil non routier pourrait également baisser de 20 centimes par litre pour les professionnels concernés. Mauvaise nouvelle en revanche pour le prix du gaz qui augmentera de 6,6% au 1er novembre. Cette hausse représentera environ 12 euros supplémentaires sur la facture mensuelle pour les abonnés concernés. Volodymyr Zelensky accuse la Russie d'avoir déjà violé le cessez-le-feu énergétique annoncé par Donald Trump. Il prévient que l'Ukraine ripostera si les attaques se poursuivent et appelle Washington à maintenir la pression sur Moscou. Et retour en France avec le tirage au sort du 6e tour de la Coupe de France de football qui a lieu en ce moment même avec des matchs qui se joueront les 24 et 25 octobre prochains.
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0: Jennifer Page, à l'instant sur Demoiselle et Crush, sur la radio d'ici et dans la Grande Débauche. Bienvenue, belle soirée, merci de nous avoir rejoints sur Demoiselle cet après-midi jusqu'à 19h30, j'ai l'honneur de vous accompagner. 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Et côté musique, je vous promets, Jeanne Ayache. About Us, Toi et Moi est en programmation sur la radio d'ici, il y aura également les Coldplay. Et puis dans quelques minutes, vos petites annonces sur l'ensemble de notre zone d'écoute en Charente-Maritime. Bienvenue.
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0: For the Weekend, un instant sur Demoiselle, c'est bien sûr les Coldplay sur la radio d'ici dans quelques minutes. Je vous emmène du côté de Sainte pour le testament d'Orphée à Sainte, découvrir le cabinet des curiosités du côté du Galia Théâtre Cinéma de Sainte. On en parle dans quelques instants sur Demoiselle. Auparavant, bien sûr, coup d'œil sur vos petites annonces.
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0: Le marché de Royan fait son show chaque mardi d'octobre de 9h30 à midi. Profitez d'ateliers culinaires avec des chefs locaux. La compagnie Jocris présente Et les mensonges, mon cher Gaspard, une pièce de Caroline Princel et Laurence Joguet. Ce samedi 17 octobre, 20h30 à la salle Michel Legrand de Saint-Palais. L'entrée est à 12€ pour les adultes. 12-18 ans, c'est 6€, gratuit pour les moins de 12 ans. Spectacle au profit de l'association Le Sourire de Kélia. Course la Vauxoise, dimanche 18 octobre, organisé par les Ladies Circle 80 au Théâtre de Verdure de la mairie de Vaux-sur-Mer. Rendez-vous à partir de 9h. Deux marches prévues, 5 km et 10 km, ravitaillement des marcheurs à mi-parcours et concert après la marche, réservation et restauration sur place avec la boîte à crêpes et Théo Houpeau. La totalité des fonds récoltés sur cette journée sera reversée à l'Institut Bergonnier de Bordeaux ainsi que l'hôpital de Royan dans le cadre de la recherche et du développement de traitements contre le cancer du sein, mais également pour l'amélioration du quotidien des parents. Les Villeneuvais, chansonniers humoristes d'origine contrôlée, vous présentent leur spectacle « Quelle chance on y est » ce dimanche 25 octobre 14h30 à l'ancien cinéma L'Étoile de Mortagne-sur-Gironde, manifestation organisée par l'association SBT 1720, entrée 15€ par personne, gratuit pour les moins de 12 ans. Le Royan Boxing Prestige présente 4 combats professionnels, dont 2 champion de France ce samedi 31 octobre à partir de 19h30 à l'espace Cordouan de Royan, entre autres Yamine Bartolo, Macantraoré, mais aussi Arthur Aslanian, Maloé Kanzler et Adria Bader seront bien sûr sur le ring. Plus d'informations auprès de vos offices de tourisme ou alors auprès du Boxing Club de Royan. Et puis Grande Braderie au Temple Protestant, rue Eugène Pelletan à Royan, les 17, 18 et 24 octobre prochains, entre 10h et 18h, tout pour la maison, habillement, vaisselle, bricolage, aménagement et livres avec un espace salon de thé. Braderie organisée par l'entraide protestante de Royan-Océan pour financer les actions solidaires.

0: She Doesn't Mind. À l'instant sur Demoiselle, c'était bien sûr le titre de Riviera sur la radio DC. Le cabinet des curiosités, le testament d'Orphée à Sainte vous donne rendez-vous aujourd'hui. Avis aux amateurs de cinéma, 20h30, le film Le Testament d'Orphée de Jean Cocteau vous sera proposé, suivi d'une analyse de Thierry Boisse. Une séance à retrouver bien sûr au Galia Théâtre Cinéma de Sainte à partir de 8€, tarif réduit 6€. Puis tiens, vous pouvez toujours vous inscrire pour gagner vos invitations pour aller découvrir les 60 ans du Catch Club Atlantique de Rochefort. Inscription sur WhatsApp au 05 46 88 77 11 ou le site internet demoisellefm.com. Et nous, côté musique, avant de faire le tirage au sort de ce soir, c'est Charlotte Cardin. The Way We Touch est en programmation sur Demoiselle. Il y aura également les Bébés Brunes, Aficionado, et on n'oubliera pas votre chronique streaming et VOD.
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0: Les bébés brunes à l'instant sur Demoiselle avec Aficionado sur la rail du lycée dans la grande débauche. Et toute cette semaine, hein, vous le savez, vous jouez pour gagner des invitations pour aller découvrir le gala de catch du Catch Club Atlantique. Ah oui, à 60 ans déjà. Et première personne qui gagne ces invitations, c'est Cécile de Rochefort. Bonsoir Cécile, comment ça va ?
1: Bonsoir, ça va.
0: Bah écoutez, vous repartez avec vos deux invitations. Vous êtes inscrite sur WhatsApp, hein, c'est ça, hein, pour pouvoir participer ?
1: Oui, c'est ça.
0: On a récupéré vos coordonnées, vous avez été donc tiré au sort et vous avez donc gagné vos deux invitations pour ce 17 octobre à Rochefort au gymnase du Polygone pour aller découvrir le gala de catch. Alors deux invitations pour vous, vous allez emmener votre mari, vos enfants, qui ?
1: Je pense un ami.
0: Ah, c'est pas...
1: qui adore le catch.
0: Eh ben écoute, ça vous fera une belle soirée à vous deux. Merci Cécile en tout cas d'avoir participé, fidèle auditrice de Demoiselle.
1: Oui.
0: Eh ben c'est très bien, continuez, hein, comme quoi la fidélité est récompensée. Cécile, vous bougez pas, je vais prendre vos coordonnées au standard et je vous souhaite une belle soirée ce 17 octobre au prochain. Au revoir Cécile.
1: Merci, au revoir.
0: Cécile qui nous appelait donc de Rochefort et qui est repartie avec ses deux invitations. Faites comme Cécile, hein, soit sur le site internet demoisellefm.com, rubrique radio jeu concours, vous vous inscrivez ou alors tout simplement sur le WhatsApp de la radio d'ici, disponible hein, bien sûr au 05 46 88 77 11 sur WhatsApp ou alors tout simplement sur les réseaux sociaux comme Facebook, marqué WhatsApp, vous cliquez dessus puis vous allez directement chez nous et vous nous envoyez un petit message et peut-être que vous serez donc tiré au sort. 16h passées de 47 minutes, dans quelques instants, Katy Perry sur Demoiselle avec Last Friday Night pour l'instant. 17h47, donc on s'intéresse au streaming. Et voici votre chronique streaming et VOD, quelques films, animés, séries et documentaires à découvrir en ce lundi, enquête et divertissement, documentaire criminel d'ailleurs. On commence la semaine avec une enquête qui promet son lot de révélations, meurtre au cimetière. C'est disponible sur HBO Max. On revient sur une affaire de meurtres anciens au cœur d'une communauté marquée par les secrets, une série documentaire de 3 épisodes pour les amateurs de faits divers et d'investigation. Et puis cette émission de divertissement manqué. Place à l'humour avec Les Fous du Bus. À découvrir sur Netflix, Ahmed Silla embarque plusieurs humoristes dans un périple à travers la France entre défis, rencontres et séquences comiques. 6 épisodes sont annoncés avec une dimension solidaire. La preuve, hein, tous les profits sont donnés à l'association Ruban Rose. Bon streaming.

0: Emma Demas, un instant sur Demoiselle avec tout sera. Vous êtes dans la grande débauche de la radio d'ici. Merci de votre fidélité. Merci de nous avoir rejoints 17h.
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0: Et voici l'essentiel de l'actualité nationale et internationale sur Demoiselle.
2: Bonjour à tous, un élève de 14 ans suspecté d'avoir blessé par arme à feu le principal du collège La Canale à Aubagne où il est scolarisé, ainsi qu'une professeure, a été placé en garde à vue. Il est entré dans l'établissement avec un fusil de chasse dissimulé dans un étui à guitare. L'enquête a été confiée à la brigade criminelle de la division de la criminalité organisée et spécialisée. Le collégien a pu être maîtrisé par un membre du personnel de l'établissement, puis interpellé placé en garde à vue et le parquet de Marseille ouvre une enquête pour tentative d'assassinat. De nombreux lycées sont encore bloqués aujourd'hui un peu partout en France avec quelques rares incidents à signaler. Un policier a été blessé à Marseille d'un tir de mortier à la nuque. Demain, l'acte 5 du mouvement est prévu. Le Premier ministre Sébastien Lecornu a demandé à l'Agence nationale de la sécurité des systèmes d'information de se saisir de la cyberattaque sur des installations frigorifiques.
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0: Teddy Swim, à l'instant sur Demoiselle avec Mist No et Tall sur la radio d'ici et dans la grande débauche.
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0: La compagnie Rochefortaise Pyramide, qui mêle hip-hop et humour et manipulation d'objets, vous invite à découvrir Macera, une création portée par cette danseur. Le spectacle sera en représentation à la Coupe d'Or à Rochefort. Attention, demain mardi et mercredi, tarif entre 7 et 32 euros selon l'âge et les réductions. Plus d'informations auprès du théâtre de la Coupe d'Or à Rochefort. D'autres bons plans dans l'agenda loisir de Cyril Thomas, ce sera tout à l'heure à 17h30 sur l'antenne de Demoiselle. Côté musique, LB1 avec Reste en programmation sur Demoiselle. Il y aura également l'information locale et départementale aux côtés d'Emmanuel Bidot. 17h15, ce sera bien sûr l'essentiel suivi de votre météo marine. Belle soirée.
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0: Cette reprise du titre de Sting et Gims à l'instant sur Demoiselle, c'est LB1, reste sur la radio d'ici les Temper Cities, mais aussi le titre de Kyo, le Graal en programmation sur Demoiselle. Auparavant, c'est l'information locale et départementale, 17h passées de 14 minutes.
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0: Bonsoir Emmanuel.
2: Bonsoir à tous. À La Rochelle, une centaine de lycéens a tenté de bloquer le lycée d'Autet ce lundi matin, mais les forces de l'ordre ont rapidement repoussé les manifestants. Les cours ont pu reprendre vers 10h. Tentative de blocage aussi à Valin qui a échoué également. Les élèves prévoient de poursuivre la mobilisation au moins jusqu'au 17 octobre. Dans le même temps, une trentaine d'étudiants a bloqué l'accès à la Flash. Un quatrième homme mis en examen dans l'enquête sur la mort de Thomas Lambert, 30 ans, à Arvers, indique Sud-Ouest. La victime avait été frappée à mort dans la nuit du 20 au 21 septembre dernier devant son domicile. Trois hommes avaient déjà été mis en examen pour assassinat et placés en détention provisoire. Le quatrième suspect qui conduisait le véhicule est poursuivi pour complicité d'assassinat. Il a été placé sous contrôle judiciaire. Primaire de la gauche, la famille sociale-démocrate en ordre de bataille en Charente-Maritime après la désignation de Raphaël Glucksmann pour l'élection présidentielle. Le premier fédéral du Parti socialiste, Rémi Justinien, réagit après la victoire sans appel et dès le premier tour du candidat de place publique. Raphaël Glucksmann était le favori des sondages, mais pas avec un résultat aussi fort, 66%, bien au-delà de tous les pronostics des observateurs politiques. Rémi Justinien avoue lui aussi sa surprise. Depuis bien longtemps, ce n'est pas un candidat du Parti socialiste qui représentera la gauche social-démocrate. Et pour Rémi Justinien, Raphaël Glucksmann pourra compter sur l'engagement des 150 militants socialistes du département.
3: La première fois, c'était en 1965, et il s'appelait François Mitterrand, il n'était pas membre du Parti Socialiste qui s'appelait la SFIO à l'époque. Donc là, c'est la deuxième fois. Je souhaite un avenir à Raphaël Glucksmann aussi glorieux que François Mitterrand. Le score de 66% est sans ambiguïté. Il faut aller maintenant se mettre au travail, aller à la rencontre des gens. Donc, vous savez, en tant que maire et vice-président de la région, je vais à la rencontre des gens. Donc maintenant, il faut que tout le monde aille sur le terrain, recueillir un peu ce que pensent les gens, veulent les gens, et puis un peu faire rêver. Pardon, c'est un peu enfantin ce que je vous dis. Mais je trouve que jusqu'ici, ça ne fait pas rêver tout ce qu'on nous propose. Et donc, il faut donner des perspectives d'espoir à la population pour que leur avenir soit meilleur qu'hier. Donc, il y a du travail, mais je pense que c'est possible.
2: Est-ce que vous sentez que vous, du côté des militants Charentais-Maritimes, ça va suivre ?
3: Oui, vous savez, on est un département plutôt radical, radical socialiste. Donc, cette ligne-là de la gauche démocratique, de la démocratie participative, de la discussion entre l'entreprise, la collectivité locale. Voilà. En plus, il y a la planification écologique qui est au cœur du programme de Raphaël Glucksmann. Et on est département qui doit absolument prendre en compte ces questions, notamment sur l'eau, les feux de forêt et la transition agricole.
2: Raphaël Glucksmann qui prône la fin de l'hégémonie des insoumis avec un risque futur pour les législatives. Sur le sujet, Rémi Justinien est prudent. On verra. En tout cas, ce sont les insoumis qui ne veulent pas des autres aujourd'hui. Les Français de gauche trancheront, dit-il. David Labiche, conseiller régional de Nouvelle-Aquitaine et président de la Fédération départementale des Républicains, a été nommé référent de campagne de Bruno Retailleau en Charente-Maritime pour l'élection présidentielle. Un comité de soutien est également lancé autour notamment de la sénatrice Corinne Imbert et d'élus locaux. Des réunions publiques et des rencontres sur le terrain doivent être organisées dans les prochaines semaines à travers le département, indiquent les Républicains. À Saintes, la CGT invite le médecin urgentiste insoumis Christophe Prudhomme ce mardi soir. Le thème, l'accès aux soins, c'est à la salle de l'auditorium à 18h30. À Surgères, le pôle d'échange multimodal de la gare SNCF inauguré, les lieux bien connus des voyageurs qui prennent le TGV pour aller à Poitiers ou Paris a subi une véritable métamorphose. L'opération a été portée par la communauté de communes Nice Sud. Objectif, développer et réorganiser l'offre de stationnement, créer des espaces de cheminement doux et favoriser les échanges de circulation. Au cœur de l'opération, une double passerelle qui permet d'éviter de traverser la route départementale et qui n'était pas sans danger. Montant de l'opération, 6 540 000 euros. Le ciel Rochefort est choisi pour tester des drones militaires de dernière génération. Au cours de l'ouverture officielle du site Aura Aero dans les anciens bâtiments de Volt Aero et son avion X-Volt, une autre star des airs a été évoquée par le constructeur aéronautique toulousain. Son nom, Nbata. C'est un drone multimission dit MAL, acronyme militaire de moyenne altitude longue endurance. Le site de Rochefort sera le pôle d'innovation et d'expérimentation d'Enbata. C'est une question de semaine.
0: Merci Emmanuel. 17h passées de 18 minutes. On retrouve bien sûr la météo marine.
2: Il n'y a pas de bulletin météo spécial avec une dorsale atlantique se renforçant sur le sud du golfe de Gascogne. Les prévisions pour cette nuit, vent de sud à sud-ouest, 2 à 4 beaufort, une mer agitée, une houle d'ouest à nord-ouest 1 à 2 mètres, un ciel couvert avec quelques averses, une visibilité moyenne. Pour demain, vent d'ouest 1 à 3 beaufort, une mer agitée, une houle de nord-ouest 1 à 2 mètres, quelques averses éparses avec une visibilité localement moyenne. À Saint-Georges-d'Oléron, demain, la mer haute à 6h25 se rabasse à 12h37, coefficient de marée 88 et 83.
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0: Et l'info d'ici revient bien sûr tout à l'heure à 18h15 sur Demoiselle.

0: Carol J à l'instant sur Demoiselle et Bruno Mars dans la grande débauche de Demoiselle. Et le single c'est Style à l'instant, hein, le duo avec Bruno Mars, la chanteuse colombienne, poursuit son ascension internationale avec cette collaboration qui mêle son univers pop en parallèle. Elle a sorti le mois dernier son album nommé Arrepiento avec 14 titres introspectifs marqués d'émotions et histoires de cœur. Absolument à découvrir donc ce fameux morceau en duo sur cet album.
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0: Et j'ai pour vous un autre duo français, hein, Vita et Joseph Kamel, le single Jamais, en souvenir Pink avec le single Sober sur la radio d'ici. Merci de votre fidélité. Bon lundi, 17h30.

0: Pink à l'instant sur Demoiselle avec le single Sober, 17h passé de 36 minutes.
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0: J'ai pour vous dans quelques instants Bon Entendeur, mais aussi Ed Sheeran. Lui Petit en programmation sur Demoiselle. Et puis le journal des People, Rosé et Bruno Mars également avec APT. Et puis l'aimant dans quelques minutes.
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0: 17h passé de 49 minutes sur Demoiselle, on retrouve le journal des People avec Alexandra.
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2: On parle de Kylie Jenner qui va s'essayer à la comédie. Elle tiendra le rôle principal d'une série dramatique provisoirement baptisée Bachelorette Weekend, commandée par la plateforme de streaming Hulu. Alors présentée comme un thriller dramatique, cette série suivra l'enterrement de vie de jeune fille d'une future mariée qui tourne au drame et débute alors une enquête pour trouver le coupable. Alors selon la production, le rôle attribué à Kylie Jenner sera central. Outre son rôle en tant que comédienne, Kylie Jenner officiera également comme productrice de la série aux côtés de sa sœur Kim Kardashian. Pour découvrir cette série, il faudra tout de même attendre un peu, le projet étant encore dans sa phase de développement.

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1: Et dans la grande débauche, le nouveau Léman pour vous accompagner sur la radio d'ici. Aime-moi encore sur Demoiselle.
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3: Et ce morceau sorti en 2001, issu de notre émission Dance et Dance Vintage sur Demoiselle, les Superman Lovers, Starlight, et puis dans quelques instants, c'est l'information nationale et internationale. Merci de votre fidélité à Demoiselle. Belle soirée, 17h55 sur la radio d'ici.

0: Et oui, ce morceau a déjà 25 ans à l'instant sur Demoiselle. C'était les Superman Lovers sur la radio d'ici. Et le titre Starlight sur Demoiselle.
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0: Belle soirée avec nous et en Charente-Maritime, vous l'avez vu, hein, le temps est gris et pluvieux, c'est de la bruine qui tombe, c'est encore pire, c'est celle qui monte le plus. Eh bien écoutez, restez tranquille devant votre radio, dans votre voiture ou alors tout simplement chez vous. J'ai pour vous dans quelques minutes Somber, mais aussi l'information locale et départementale. Pour le moment, on se remet à l'heure. Il est déjà 18h sur Demoiselle, belle soirée avec nous.
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3: Bonsoir à tous. Le père du suspect de 14 ans impliqué dans les tirs survenus au collège Joseph Lacanal à Aubagne et ayant blessé 3 personnes dont le principal et une professeure a été placé en garde à vue. Plusieurs armes ont également été découvertes au domicile familial lors des investigations. Les lycéens, eux, ont poursuivi leur mobilisation avant une 5e journée d'action prévue demain. Emmanuel Macron a appelé au calme, mais au moins 8 personnels de l'éducation ont été blessés ce matin. Un mot de politique à présent avec Raphaël Glucksmann qui a remporté hier la primaire de la gauche social-démocrate avec 66% des voix. Il appelle les socialistes et écologistes à s'unir mais exclut toute alliance avec la France insoumise. Et l'aide de 100 euros destinée aux travailleurs grands rouleurs est reconduite et élargie. Les premiers versements débuteront le 16 octobre. Les autres automobilistes éligibles pourront en faire la demande à partir du 22 octobre sous condition de revenus. Quant au PDG de Total Energy, il a annoncé une baisse de 8 à 12 centimes par litre de diesel grâce à la libération des stocks stratégiques. Le prix devrait ainsi atteindre entre 2,13 euros et 2,17 euros le litre dans les stations du groupe, sans modification du plafond actuel fixé à 2,25 euros. Mauvaise nouvelle, en revanche, pour le prix du gaz qui augmentera lui de 6,6% au 1er novembre prochain. Cette hausse représentera environ 12 euros supplémentaires sur la facture mensuelle des abonnés concernés. Et puis une cyberattaque a perturbé les installations frigorifiques d'Intermarché, de Système U ou encore d'Édouard Leclerc. Des produits ont dû être jetés avec des pertes estimées à plusieurs millions d'euros. Et enfin, côté sport en cyclisme, après une saison réussie avec 8 victoires dont un premier monument samedi sur le Lombardie, Paul Sexas est très convoité. Sous contrat jusqu'à la fin 2027 avec Decathlon CMA CGM, le cycliste de 20 ans doit décider s'il prolonge ou rejoint une autre équipe. Visma Lease a Bike ou encore UAE Emirates figurent parmi les pistes évoquées.
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0: Summer à l'instant sur Demoiselle avec le titre My Body Isn't Ready sur Demoiselle.
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0: Bienvenue, merci de nous avoir rejoints sur Demoiselle. Peut-être que vous êtes en train de débaucher, vous partez de chez vous, alors vous allez chercher votre enfant à la garderie, 18h, bah oui, elle ferme dans 30 minutes, allez, dépêchez-vous. Dans quelques instants, l'information locale et départementale avec, eh bien, tout simplement Emmanuel Bidot sur Demoiselle. Vous avez également rendez-vous avec Cyril Thomas et son agenda loisir. Au programme, la musique, bien sûr, sur Demoiselle. Et Pierre Demar, je pense à vous. A tout de suite sur Demoiselle.
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0: Pierre Demar sur Demoiselle avec le titre Je pense à vous à l'instant sur la radio d'ici. 18h passées de 15 minutes, il est temps pour vous de retrouver l'information locale et départementale sur Demoiselle.
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0: Et nous retrouvons bien sûr les titres de l'info d'ici.
6: Le Parti socialiste de Charente-Maritime va rouler pour Raphaël Glucksmann, le candidat désigné après la primaire de la gauche pour l'élection présidentielle. 66%, ça a le mérite de la clarté, dit le premier fédéral Rémi Justinien. Un drone souverain militaire en expérimentation à Rochefort-Saint-Agnan, Aura Aero va faire voler ce petit bijou de technologie dans le ciel rochefortais. Changement complet de physionomie pour la gare SNCF de Surgères avec l'inauguration du pôle multimodal et sa double passerelle. La météo, un ciel couvert et quelques gouttes ce mardi.
0: L'info d'ici, le journal Emmanuel Bidot.
6: Le Parti socialiste de Charente-Maritime va rouler pour Raphaël Glucksmann, le candidat désigné après la primaire de la gauche pour l'élection présidentielle. 66%, ça a le mérite de la clarté, dit le premier fédéral Rémi Justinien. Un drone souverain militaire en expérimentation à Rochefort-Saint-Agnan, Aura Aero va faire voler ce petit bijou de technologie dans le ciel rochefortais. Changement complet de physionomie pour la gare SNCF de Surgères avec l'inauguration du pôle multimodal et sa double passerelle. La météo, un ciel couvert et quelques gouttes ce mardi. Et tout d'abord, un quatrième homme mis en examen dans l'enquête sur la mort de Thomas Lambert, 30 ans, à Arvers, indique Sud-Ouest. La victime avait été frappée à mort dans la nuit du 20 au 21 septembre dernier devant son domicile. Trois hommes avaient déjà été mis en examen pour assassinat et placés en détention provisoire. Le quatrième suspect qui conduisait le véhicule est poursuivi pour complicité d'assassinat. Il a été placé sous contrôle judiciaire. À La Rochelle, une centaine de lycéens a tenté de bloquer le lycée d'Autet ce lundi matin, mais les forces de l'ordre ont rapidement repoussé les manifestants. Les cours ont pu reprendre vers 10h. Tentative de blocage aussi à Valin qui a échoué également. Les élèves prévoient de poursuivre la mobilisation au moins jusqu'au 17 octobre. Dans le même temps, une trentaine d'étudiants a bloqué l'accès à la Flash, la faculté de lettres. Primaire de la gauche, la famille social-démocrate en ordre de bataille en Charente-Maritime après la désignation de Raphaël Glucksmann pour l'élection présidentielle. Le premier fédéral du Parti socialiste dans le département, Rémi Justinien, réagit après la victoire sans appel et dès le premier tour du candidat de place publique. Raphaël Glucksmann était le favori des sondages, mais pas avec un résultat aussi fort, 66%, bien au-delà de tous les pronostics des observateurs politiques. Rémi Justinien avoue lui aussi sa surprise.
7: Écoutez, ça a le mérite de la clarté. 66% à l'échelle nationale, Raphaël Glucksmann a maintenant une dynamique et puis un cap à démontrer sur les 6 mois qui viennent avant la présidentielle avec un programme autour de la justice. Et donc c'est à nous de construire aussi par le terrain un programme cohérent pour qu'on puisse convaincre les électrices et les électeurs de voter à gauche. On a été surpris parce qu'on connaissait pas le corps électoral, il y avait 140 000 inscrits, mais on ne savait pas si c'était plutôt des militants socialistes, de place publique, des gens du centre-gauche, etc. Et là on voit bien qu'il y a 80 000 électeurs qui s'étaient inscrits sur la plateforme, qui ont fait la bascule. C'est très bien parce que c'est quand même important en démocratie de pouvoir choisir son candidat, ce qui n'est pas le cas de tout le monde à l'élection présidentielle. Nous, on est le seul parti, avec Place Publique et la gauche républicaine et socialiste, à avoir mis en place une primaire démocratiquement pour choisir notre candidat. Donc c'est quand même un bon espoir. Et puis en plus, je note que les candidats défaits respectent le scrutin et ça aussi, c'est une bonne nouvelle.
6: Et depuis bien longtemps, ce n'est pas un candidat du Parti socialiste qui représentera la gauche social-démocrate. Et pour Rémi Justinien, Raphaël Glucksmann pourra compter sur l'engagement des 150 militants socialistes du département.
7: La première fois, c'était en 1965 et il s'appelait François Mitterrand. Il n'était pas membre du Parti socialiste, qui s'appelait la SFIO à l'époque. Donc là, c'est la deuxième fois. Je souhaite un avenir à Raphaël Glucksmann aussi glorieux que François Mitterrand. Le score de 66% est sans ambiguïté. Il faut aller maintenant se mettre au travail, aller à la rencontre des gens. Donc, vous savez, en tant que maire et vice-président de la région, je vais à la rencontre des gens. Donc maintenant, il faut que tout le monde aille sur le terrain, recueillir un peu ce que pensent les gens, veulent les gens. Et puis un peu faire rêver, pardon, c'est un peu enfantin ce que je vous dis, Mais je trouve que jusqu'ici, ça ne fait pas rêver tout ce qu'on nous propose. Et donc, il faut donner des perspectives d'espoir à la population pour que leur avenir soit meilleur qu'hier. Donc, il y a du travail, mais je pense que c'est possible.
6: Est-ce que vous sentez que vous, du côté des militants Charentais-Maritimes, ça va suivre ?
7: Oui, nous, vous savez, on est un département plutôt radical, radical socialiste. Donc, cette ligne-là de la gauche démocratique, de la démocratie participative, de la discussion entre l'entreprise, la collectivité locale. Voilà. En plus, il y a la planification écologique qui est au cœur du programme de Raphaël Glucksmann. Et on est département qui doit absolument prendre en compte ces questions, notamment sur l'eau, les feux de forêt et la transition agricole.
8: Raphaël Glucksmann qui prône la fin de l'hégémonie des insoumis avec un risque futur pour les législatives. Sur le sujet, Rémi Justinien est prudent. On verra. En tout cas, ce sont les insoumis qui ne veulent pas des autres aujourd'hui. Les Français de gauche trancheront, dit-il. David Labiche, conseiller régional de Nouvelle-Aquitaine et président de la Fédération départementale des Républicains, a été nommé référent de campagne de Bruno Retailleau en Charente-Maritime pour l'élection présidentielle. Un comité de soutien est également lancé autour notamment de la sénatrice Corinne Imbert et d'élus locaux. Des réunions publiques et des rencontres sur le terrain doivent être organisées dans les prochaines semaines à travers le département, indiquent les Républicains. À Saintes, la CGT invite le médecin urgentiste insoumis Christophe Prudhomme ce mardi soir. Le thème, l'accès aux soins, c'est à la salle de l'auditorium à 18h30. À Surgères, le pôle d'échange multimodal de la gare SNCF inauguré, les lieux bien connus des voyageurs qui prennent le TGV pour aller à Poitiers ou Paris, a subi une véritable métamorphose. L'opération a été portée par la communauté de communes Aunis Sud. Objectif, développer et réorganiser l'offre de stationnement, créer des espaces de cheminement doux et favoriser les échanges de circulation. Au cœur de l'opération, une double passerelle qui permet d'éviter de traverser la route départementale et qui n'était pas sans danger, le président de la communauté de communes Christophe Rau.
9: Ces deux passerelles très modernes hein, qui permettent de desservir avec bien sûr un très grand accès PMR, le parking donc de l'autre côté rue Marcoux, et puis bien sûr toute la réfection, la création de ce giratoire et la réfection de la rocade prise en charge notamment par le département, parce que ça n'est autre que la continuité de la départementale 939 en provenance de La Rochelle et le flux de véhicules qui passent par ici, sans parler des voyageurs qui empruntent le train, eh bien c'est très important. Donc il y a tout l'aspect effectivement voirie, giratoire, l'architecture de ces deux passerelles, l'aménagement de l'extérieur de la gare et avec les accès de part et d'autre. C'était plus du tout adapté par rapport au flux quotidien de véhicules en tout genre et de poids lourds. Souvenons-nous des parkings de l'ancienne contexture des lieux avec des parkings qui n'étaient plus du tout adaptés par rapport à un nombre de voyageurs qui était croissant. Puisqu'on est en 2025, on frôle les 600 000 voyageurs à l'année.
8: Et ce n'est pas fini car le nombre de places de parking est déjà insuffisant. Le président de la communauté de communes annonce des pistes de travail pour agrandir le pôle.
9: Bah écoutez, on est sur 300 places de parking, mais ça ne suffira pas. Donc la réflexion sur le fait d'augmenter le nombre de places de parking, c'est incontournable. Et voilà, donc le sujet est plus qu'à l'étude, voilà. Et puis on ne peut pas non plus écarter la situation proche immédiatement de ce pôle d'échange multimodal, c'est-à-dire le site Aix sur Film et bien sûr le bâtiment Armor Protéines, donc qui a été CDC en a fait l'acquisition. Voilà, c'est un grand domaine. Le site sur Film est destiné très probablement à une démolition et une dépollution. Voilà. Et toutes les pistes de travail par rapport à la destination de ces emplacements sont bien évidemment en cours.
8: Montant de l'opération, 6 540 000 euros avec des aides de l'État, l'Europe, le département et la région. Le ciel Rochefort est choisi pour tester des drones militaires de dernière génération au cours de l'ouverture officielle du site Aura Aero dans les anciens bâtiments de Volt Aero et son avion X-Volt. Une autre star des airs a été évoquée par le constructeur aéronautique toulousain. Son nom, Nbata. C'est un drone multimission d'IMAL, acronyme militaire unitaire de moyenne altitude longue endurance. Le site de Rochefort sera le pôle d'innovation et d'expérimentation d'Enbata. C'est une question de semaine. Stéphane Mille, directeur des affaires défense d'Aura Aéro et ancien chef d'état-major de l'armée de l'air.
10: Quand on parle d'expérimentation, eh bien on va arriver dans quelques semaines dans les premières étapes d'expérimentation du drone MAL pour moyenne altitude longue endurance, qui s'appelle Enbata et qui viendra donc se positionner ici à Rochefort pour sa séquence d'essai qui va durer quelques mois. C'est un drone souverain d'abord, hein, et ça c'est important et c'est vraiment une donnée importante pour Aura Aéro. C'est un drone souverain, c'est un drone moyenne altitude longue endurance. Il aura entre 40 et 50 heures d'autonomie et il est capable de survoler jusqu'à 20 000 pieds, une zone vaste évidemment, quand on est capable de rester aussi longtemps. C'est un drone de surveillance, mais comme tout drone de surveillance militaire, à terminaison, on pourra dire qu'il pourra être armé.
8: Et Enbata est un drone souverain, c'est-à-dire le premier fabriqué par des entreprises françaises pour la France. La communauté de communes de l'île d'Oléron organise une conférence gratuite sur la parentalité intitulée « Être parent aujourd'hui, parlons-en ensemble ». Elle se tiendra ce mardi soir à 18h30 dans les locaux de la communauté de communes à Saint-Pierre. À Marennières-sous-Bois, un atelier gratuit consacré à la création et à la reprise d'entreprise. Il est organisé ce mercredi de 9h30 à midi à l'espace emploi, orientation et projet rue du Maréchal. Charles Foch, atelier ouvert à tous, quel que soit le secteur d'activité. Inscription au 06 75 57 46 55 ou sur WeEvent. Enfin, sur l'agenda culturel, coup d'envoi du festival Royan Orgue 2026 ce mardi soir à Saujon avec un happening sonore et la participation du chœur d'enfants du pays royanais Caravox en l'église à 18h30 ce mardi soir. On passe maintenant aux nouvelles du ciel.
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0: Alors je vous le dis tout de suite, hein, c'est une soirée d'automne, hein, grise accompagnée d'une petite bruine, le tout avec un petit vent de sud-sud-est faible et des températures qui, ma foi, sont douces, hein, pour cette nuit, comptez 16 à 18 degrés. Demain mardi, le temps restera nuageux avec des averses et des températures pouvant atteindre les 20 à 22 degrés dans les terres. Mercredi, une amélioration est attendue avec davantage d'éclaircies et des maximales proches des 20 à 23 degrés.
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0: Merci à Emmanuel Bidot qui revient nous voir tout à l'heure à 19h15 pour le dernier journal de Demoiselles.
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0: Voici Alex Warren Fever Dreams pour vous accompagner. Il arrive dans quelques instants, Cyril Thomas et son agenda loisir sur Demoiselles. Belle soirée avec nous, 9h27.

0: Fever Dream sur Demoiselle Alex Warren, j'ai des cadeaux à vous offrir cette semaine, en tout cas Demoiselle a des cadeaux à vous offrir, on en parle dans quelques instants après l'agenda loisir.
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2: Bonsoir à tous pour demain, mardi 13 octobre avec Arroyan, le marché central fait son show demain matin 9h30. Un chef viendra proposer des démonstrations culinaires et des dégustations autour des produits locaux et de saison. À Saint-Palais-sur-Mer, place à la solidarité avec une marche organisée dans le cadre d'Octobre Rose. Rendez-vous à 14h, place du Belvédère au parking du Pont du Diable. Le départ sera donné à 14h30 pour un parcours de 6 km, participation 5 euros. En Pays Rocheforté, à Rochefort, découvrez l'hôtel de la Marine construit en 1671 pour accueillir le roi. Une visite guidée proposée de 15 à 16 heures. Tarif 6,50 euros. Attention, réservation obligatoire auprès du musée Èbre. Carte d'identité nécessaire. À Saint-Pierre-d'Oléron, une conférence consacrée à la parentalité est organisée à 18h30 à la communauté de communes. Florence Pinault, coach parental et familial et psychopraticienne, abordera les questions liées à l'éducation des enfants et aux défis rencontrés par les parents aujourd'hui. L'entrée est gratuite, mais la réservation est obligatoire sur cdc-oléron.com. À Saujon, rendez-vous à 18h30 à l'église pour le concert Happening dans le cadre du festival Royan Orgue. Au programme Orgue, musique électro-acoustique et improvisation avec la participation du chœur d'enfants Caravox. Enfin à Rochefort, le théâtre de la Coupe d'Or accueille la compagnie Pyramide pour Macera, un spectacle de danse hip-hop mêlant humour, manipulation d'objets et musique électro-orientale. Sept danseurs vous entraînent dans une aventure inspirée du voyage et de l'univers de Pierre Loti, début du spectacle à 20h30. Et puis à Sainte, la fête de la science se poursuit jusqu'au 21 octobre dans les médiathèques François Mitterrand et Louis Aragon. Cette année, le thème est « Sentez-vous bien » avec des ateliers, des conférences et des animations gratuites pour tous les publics. Voilà pour quelques idées de sortie pour demain mardi 13 octobre. Bonne soirée.
0: Merci d'ailleurs de votre fidélité à Demoiselle, votre radio. C'est la grande débauche, hein, vous le savez, jusqu'à 19h30. 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

0: Fire Reading à l'instant sur Demoiselle, vous avez reconnu le single Cathol sur Demoiselle, votre radio, 18h40. 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
0: Allez, voici les programmes télé de votre soirée sur TF1, 20h10, Cat Size, la série d'aventure revient sur la première chaîne avec les trois sœurs qui mènent des cambriolages audacieux pour retrouver la trace de leur père. Sur France 2, 21h10, Un soupçon, série policière et psychologique. Rendez-vous sur France 3 également avec James Bond 007 contre Dr No. C'est Sean Connery qui sert bien sûr dans les vêtements de James Bond. Sur France 5, 21h05, Le Monde de Jamie s'intéresse au réchauffement climatique et ses conséquences sur nos routes. Sur M6, L'Amour est dans le Pré, saison 21. Sur Arte, Maigret, Voix Rouge, film avec Jean Gabin, film de 1963. Sur W9, la sélection de ce soir, 21h25, Gran Turismo inspiré d'une histoire vraie. Ce film suit un jeune passionné de jeux vidéo qui transforme ses talents de pilote virtuel en carrière sur les circuits. Expandable 4 seront en diffusion sur TMC à partir de 21h25 avec Jason Statham et son équipe de mercenaires. Sur TFX, 20h10, Appel d'urgence, le magazine suit les gendarmes en Normandie. Les Randonneurs, le film sur Gulli, 21h05, une comédie française, bien sûr, à ne pas manquer. Un groupe d'amis part marcher en Corse, c'est à découvrir. Sur France 4, 21h, Route 66, une légende américaine. Et puis enfin, sur C-Star, si vous aimez Laura Lone, elle sera en spectacle avec Le diable est une gentille petite fille, c'est à suivre bien sûr sur C-Star. Et sur la piste, nous on a Eva, dans quelques instants également Sean Paul et Zao, et puis bien sûr votre météo marine avec Emmanuel Bidot. C'est ce que je vous promets sur Demoiselle et dans la grande débauche, bienvenue à vous.
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0: Sean Paul et Zao à l'instant sur Demoiselle et dans la Grande Débauche, c'était All My Hand. Donc quelques minutes, vous avez rendez-vous avec Barry Can Swim, Dance Dance Dance, mais aussi Zazie, peu importe, auparavant bien sûr, votre météo marine avec Emmanuel Bidot.
1: Il n'y a pas de bulletin météo spécial avec une dorsale atlantique se renforçant sur le sud du golfe de Gascogne. Les prévisions pour cette nuit vont de sud à sud-ouest, 2 à 4 beauforts, une mer agitée, une houle d'ouest à nord-ouest 1 à 2 mètres, un ciel couvert avec quelques averses, une visibilité moyenne. Pour demain, vent d'ouest 1 à 3 beauforts, une mer agitée, une houle de nord-ouest 1 à 2 mètres, quelques averses éparses avec une visibilité localement moyenne. À Saint-Georges-d'Oléron, demain, la mer haute à 6h25 se rabasse à 12h37, coefficient de marée 88 et 83.
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0: Barry Kent, Swim sur Demoiselle, Danse, Danse, Danse sur Demoiselle. Merci de votre fidélité à la radio d'ici dans quelques instants. Freya Sky avec Silent Treatment. Auparavant, bien sûr, c'est l'information nationale et internationale à suivre avec Arthur Leroux.
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2: Bonsoir à tous. Les deux parents du suspect de 14 ans impliqués dans les tirs survenus au collège Joseph Lacanal à Aubagne ont été placés en garde à vue. Plusieurs armes ont été découvertes au domicile familial lors des perquisitions. Les tirs ont blessé trois personnes, dont le principal et une professeure, mais leurs jours ne sont pas en danger. Les lycéens, eux, ont poursuivi leur mobilisation avant une cinquième journée d'action prévue demain. Emmanuel Macron a appelé au calme, mais au moins 8 personnels de l'éducation ont été blessés ce matin. Le gouvernement, quant à lui, a annoncé le début du déploiement de 3000 professeurs remplaçants dans les lycées les plus touchés par la mobilisation. En politique, Raphaël Glucksmann a remporté hier la primaire de la gauche social-démocrate avec 66% des voix. Il appelle socialistes et écologistes à s'unir, mais exclut toute alliance avec la France insoumise. Et l'aide de 100 euros destinée aux travailleurs grands rouleurs est reconduite et élargie. Les premiers versements débuteront le 16 octobre prochain. Les autres automobilistes éligibles pourront en faire la demande à partir du 22 octobre sous condition de revenus. Quant au PDG de Total Energy, il a annoncé une baisse de 8 à 12 centimes par litre de diesel grâce à la libération des stocks stratégiques. Le prix devrait ainsi atteindre entre 2,13 et 2,17 le litre dans les stations du groupe, sans modification du plafond actuel fixé à 2,25. Mauvaise nouvelle, en revanche, pour le prix du gaz qui augmentera lui de 6,6% au 1er novembre. Cette hausse représentera environ 12 euros supplémentaires sur la facture mensuelle des abonnés concernés. Et puis une cyberattaque a perturbé les installations frigorifiques d'Intermarché, de Système U ou encore d'Édouard Leclerc. Et des produits ont dû être jetés avec des pertes estimées à plusieurs millions d'euros. Côté sport en tennis, Arthur Fils a été éliminé dès le deuxième tour du Master de Shanghai, battu en 2-7 par Botic, 7-5, 6-4. Et puis en cyclisme, après un monument, une saison remarquable, Paul Sexa s'est très convoité avec notamment Visma, Leasebike et UAE Emirates sur le coup.
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0: C'est un Stuntman sur Demoiselle, Freya Sky.
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0: Et notre dernière ligne droite avec dans quelques instants l'information locale et départementale avec Emmanuel Bideau sur Demoiselle. J'ai donc quelques secondes également Estille avec T'as rencontré encore et puis Liam Payne. Il y aura également Tibbs. Take Me Away est en programmation sur la radio d'ici après la pause. À tout de suite sur Demoiselle.
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0: Take Me Away à l'instant sur Demoiselle, l'instant bien sûr Tibbs sur la radio d'ici les temps pour vous retrouver l'information locale et départementale.
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0: Et nous trouvons bien sûr les titres de l'info d'ici.
6: Le Parti socialiste de Charente-Maritime va rouler pour Raphaël Glucksmann, le candidat désigné après la primaire de la gauche pour l'élection présidentielle. 66%, ça a le mérite de la clarté, dit le premier fédéral Rémi Justinien. Un drone souverain militaire en expérimentation à Rochefort-Saint-Agnan, Aura Aero va faire voler ce petit bijou de technologie dans le ciel rochefortais. Changement complet de physionomie pour la gare SNCF de Surgères avec l'inauguration du pôle multimodal et sa double passerelle. La météo, un ciel couvert et quelques gouttes ce mardi.
0: L'info d'ici, le journal Emmanuel Bidot.
6: Tout d'abord, un quatrième homme mis en examen dans l'enquête sur la mort de Thomas Lambert, 30 ans, à Arvers, indique Sud-Ouest. La victime avait été frappée à mort dans la nuit du 20 au 21 septembre dernier devant son domicile. Trois hommes avaient déjà été mis en examen pour assassinat et placés en détention provisoire. Le quatrième suspect qui conduisait le véhicule est poursuivi pour complicité d'assassinat. Il a été placé sous contrôle judiciaire. À La Rochelle, une centaine de lycéens a tenté de bloquer le lycée d'Autet ce lundi matin. Mais les forces de l'ordre ont rapidement repoussé les manifestants. Les cours ont pu reprendre vers 10h. Tentative de blocage aussi à Valin qui a échoué également. Les élèves prévoient de poursuivre la mobilisation au moins jusqu'au 17 octobre. Dans le même temps, une trentaine d'étudiants a bloqué l'accès à la Flash, la faculté de lettres. Primaire de la gauche, la famille social-démocrate en ordre de bataille en Charente-Maritime après la désignation de Raphaël Glucksmann pour l'élection présidentielle. Le premier fédéral du Parti socialiste dans le département, Rémi Justinien réagit après la victoire sans appel et dès le premier tour du candidat de place publique. Raphaël Glucksmann était le favori des sondages, mais pas avec un résultat aussi fort, 66%, bien au-delà de tous les pronostics des observateurs politiques. Rémi Justinien avoue lui aussi sa surprise.
7: Écoutez, ça a le mérite de la clarté. 66% à l'échelle nationale, Raphaël Glucksmann a maintenant une dynamique. Et puis un cap à démontrer sur les 6 mois qui viennent avant la présidentielle avec un programme autour de la justice. Et donc c'est à nous de construire aussi par le terrain un programme cohérent pour qu'on puisse convaincre les électrices et les électeurs de voter à gauche. On a été surpris parce qu'on connaissait pas le corps électoral, il y avait 140 000 inscrits, mais on ne savait pas si c'était plutôt des militants socialistes, de place publique, des gens du centre-gauche, etc. Et là, on voit bien qu'il y a 80 000 électeurs qui s'étaient inscrits sur la plateforme, qui ont fait la bascule. C'est très bien parce que c'est quand même important en démocratie de pouvoir choisir son candidat, ce qui n'est pas le cas de tout le monde à l'élection présidentielle. Nous, on est le seul parti, avec Place Publique et la gauche républicaine et socialiste, à avoir mis en place une primaire démocratiquement pour choisir notre candidat. Donc c'est quand même un bon espoir. Et puis en plus, je note que les candidats défaits respectent le scrutin. Et ça aussi, c'est une bonne nouvelle.
6: Et depuis bien longtemps, ce n'est pas un candidat du Parti socialiste qui représentera la gauche social-démocrate. Et pour Rémi Justinien, Raphaël Glucksmann pourra compter sur l'engagement des 150 militants socialistes du département.
7: La première fois, c'était en 1965. Et il s'appelait François Mitterrand. Il n'était pas membre du Parti socialiste, qui s'appelait la SFIO à l'époque. Donc là, c'est la deuxième fois. Je souhaite un avenir à Raphaël Glucksmann aussi glorieux que François Mitterrand. Le score de 66% est sans ambiguïté. Il faut aller maintenant se mettre au travail, aller à la rencontre des gens. Donc, vous savez, en tant que maire et vice-président de la région, je vais à la rencontre des gens. Donc maintenant, il faut que tout le monde aille sur le terrain, recueillir un peu ce que pensent les gens, veulent les gens, et puis un peu faire rêver. Pardon, c'est un peu enfantin ce que je vous dis. Mais je trouve que jusqu'ici, ça ne fait pas rêver tout ce qu'on nous propose. Et donc, il faut donner des perspectives d'espoir à la population pour que leur avenir soit meilleur qu'hier. Donc, il y a du travail, mais je pense que c'est possible.
6: Est-ce que vous sentez que vous, du côté des militants Charentais-Maritimes, ça va suivre ?
7: Oui, vous savez, on est un département plutôt radical, radical socialiste. Donc, cette ligne-là de la gauche démocratique, de la démocratie participative, de la discussion entre l'entreprise, la collectivité locale, Voilà, en plus, il y a la planification écologique qui est au cœur du programme de Raphaël Glucksmann. Et on est département qui doit absolument prendre en compte ces questions, notamment sur l'eau, les feux de forêt et la transition agricole.
6: Raphaël Glucksmann qui prône la fin de l'hégémonie des insoumis avec un risque futur pour les législatives. Sur le sujet, Rémy Justinien est prudent. On verra. En tout cas, ce sont les insoumis qui ne veulent pas des autres aujourd'hui. Les Français de gauche trancheront, dit-il. David Labiche, conseiller régional de Nouvelle-Aquitaine et président de la Fédération départementale des Républicains, a été nommé référent de campagne de Bruno Retailleau en Charente-Maritime pour l'élection présidentielle. Un comité de soutien est également lancé autour notamment de la sénatrice Corinne Imbert et d'élus locaux. Des réunions publiques et des rencontres sur le terrain doivent être organisées dans les prochaines semaines à travers le département, indiquent les Républicains. À Saintes, la CGT invite le médecin urgentiste insoumis Christophe Prudhomme ce mardi soir. Le thème, l'accès aux soins, c'est à la salle de l'auditorium à 18h30. À Surgères, le pôle d'échange multimodal de la gare SNCF inauguré, les lieux bien connus des voyageurs qui prennent le TGV pour aller à Poitiers ou Paris, a subi une véritable métamorphose. L'opération a été portée par la communauté de communes au Nice Sud. Objectif, développer et réorganiser l'offre de stationnement, créer des espaces de cheminement doux et favoriser les échanges de circulation. Au cœur de l'opération, une double passerelle qui permet d'éviter de traverser la route départementale et qui n'était pas sans danger, le président de la communauté de communes, Christophe Rau.
8: Ces deux passerelles très modernes hein, qui permettent de desservir avec bien sûr un très grand accès PMR, le parking donc de l'autre côté, rue Marcoux, et puis bien sûr toute la réfection, la création de ce giratoire et la réfection de la rocade prise en charge notamment par le département, parce que ça n'est autre que la continuité de la départementale 939 en provenance de La Rochelle et le flux de véhicules qui passent par ici, sans parler bien sûr des voyageurs qui empruntent le train, eh bien c'est très important. Donc il y a tout l'aspect effectivement voirie, giratoire, l'architecture de ces deux passerelles, l'aménagement de l'extérieur de la gare et avec les accès de part et d'autre, c'était plus du tout adapté par rapport au flux quotidien de véhicules en tout genre et de poids lourds. Souvenons-nous des parkings de l'ancienne contexture des lieux avec des parkings qui n'étaient plus du tout adaptés par rapport à un nombre de voyageurs qui était croissant. Puisqu'on est en 2025, on frôle les 600 000 voyageurs à l'année.
6: Et ce n'est pas fini car le nombre de places de parking est déjà insuffisant. Le président de la communauté de communes annonce des pistes de travail pour agrandir le pôle.
8: Bah écoutez, on est sur 300 places de parking, mais ça ne suffira pas. Donc la réflexion sur le fait d'augmenter le nombre de places de parking, c'est incontournable. Et voilà, donc le sujet est plus qu'à l'étude, voilà. Et puis on ne peut pas non plus écarter la situation proche immédiatement de ce pôle d'échange multimodal, c'est-à-dire le site ex-Surfilm et bien sûr le bâtiment Armor Protein, donc qui a été CDC en a fait l'acquisition. Voilà, c'est un grand domaine. Le site Surfilm est destiné très probablement à une démolition et une dépollution. Voilà. Et toutes les pistes de travail par rapport à la destination de ces emplacements sont bien évidemment en cours.
6: Montant de l'opération, 6 540 000 euros avec des aides de l'État, l'Europe, le département et la région. Le ciel Rochefort est choisi pour tester des drones militaires de dernière génération au cours de l'ouverture officielle du site Aura Aero dans les anciens bâtiments de Volt Aero et son avion X-Volt. Une autre star des airs a été évoquée par le constructeur aéronautique toulousain, son nom Nbata. C'est un drone multimission d'IMAL, acronyme militaire de moyenne altitude longue endurance. Le site de Rochefort sera le pôle d'innovation et d'expérimentation d'Enbata. C'est une question de semaine. Stéphane Mille, directeur des affaires défense d'Aura Aero et ancien chef d'état-major de l'armée de l'air.
9: Quand on parle d'expérimentation, eh bien on va arriver dans quelques semaines dans les premières étapes d'expérimentation du drone MAL pour moyenne altitude longue endurance qui s'appelle Enbata. Et qui viendra donc se positionner ici à Rochefort pour sa séquence d'essai qui va durer quelques mois. C'est un drone souverain d'abord, hein, et ça c'est important, et c'est vraiment une donnée importante pour Aero. C'est un drone souverain, c'est un drone de moyenne altitude, longue endurance. Il aura entre 40 et 50 heures d'autonomie, et il est capable de survoler jusqu'à 20 000 pieds, une zone vaste évidemment, quand on est capable de rester aussi longtemps. C'est un drone de surveillance, mais comme tout drone de surveillance militaire, à terminaison, on pourra dire qu'il pourra être armé.
6: Et Enbata est un drone souverain, c'est-à-dire le premier fabriqué par des entreprises françaises pour la France. La communauté de communes de l'île d'Oléron organise une conférence gratuite sur la parentalité intitulée « Être parent aujourd'hui, parlons-en ensemble ». Elle se tiendra ce mardi soir à 18h30 dans les locaux de la communauté de communes à Saint-Pierre. À Marennières-sous-Bois, un atelier gratuit consacré à la création et à la reprise d'entreprise. Il est organisé ce mercredi de 9h30 à midi à l'espace emploi, orientation et projet rue du Maréchal Le Foch, atelier ouvert à tous, quel que soit le secteur d'activité. Inscription au 06 75 57 46 55 ou sur WeEvent. Enfin, sur l'agenda culturel, coup d'envoi du festival Royan Orgue 2026 ce mardi soir à Saujon, avec un happening sonore et la participation du chœur d'enfants du pays royennais Caravox en l'église à 18h30 ce mardi soir. On passe maintenant aux nouvelles du ciel.
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0: Alors je vous le dis tout de suite, hein, c'est une soirée d'automne, hein, grise accompagnée d'une petite bruine, le tout avec un petit vent de sud-sud-est faible et des températures qui, ma foi, sont douces, hein, pour cette nuit. Comptez 16 à 18 degrés. Demain mardi, le temps restera nuageux avec des averses et des températures pouvant atteindre les 20 à 22 degrés dans les terres. Mercredi, une amélioration est attendue avec davantage d'éclaircies et des maximales proches des 20 à 23 degrés.
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1: Bonsoir à tous. Pour demain, mardi 13 octobre, avec Arroyan, le marché central fait son show demain matin, 9h30. Un chef viendra proposer des démonstrations culinaires et des dégustations autour des produits locaux et de saison. À Saint-Palais-sur-Mer, place à la solidarité avec une marche organisée dans le cadre d'Octobre Rose. Rendez-vous à 14h, place du Belvédère au parking du Pont du Diable. Le départ sera donné à 14h30 pour un parcours de 6 km, participation 5 euros. En Pérochefort à Rochefort, découvrez l'hôtel de la Marine construit en 1671 pour accueillir le roi. Une visite guidée est proposée de 15 à 16 heures. Tarif 6,50 euros. Attention, réservation obligatoire auprès du musée Èbre. Carte d'identité nécessaire. À Saint-Pierre-d'Oléron, une conférence consacrée à la parentalité est organisée à 18h30 à la communauté de communes. Florence Pinault, coach parentale et familiale et psychopraticienne, abordera les questions liées à l'éducation des enfants et aux défis rencontrés par les parents aujourd'hui. L'entrée est gratuite, mais la réservation est obligatoire sur cdc-oléron.com. À Saujon, rendez-vous à 18h30 à l'église pour le concert Happening dans le cadre du festival Royan Orgue. Au programme Orgue, musique électro-acoustique et improvisation avec la participation du chœur d'enfants Caravox. Enfin, à Rochefort, le théâtre de la Coupe d'Or accueille la compagnie Pyramide pour Macera, un spectacle de danse hip-hop mêlant humour, manipulation d'objets et musique électro-orientale. Sept danseurs vous entraînent dans une aventure inspirée du voyage et de l'univers de Pierre Loti, début du spectacle à 20h30. Et puis à Sainte, la fête de la science se poursuit jusqu'au 21 octobre dans les médiathèques François Mitterrand et Louis Aragon. Cette année, le thème est « Sentez-vous bien » avec des ateliers, des conférences et des animations gratuites pour tous les publics. Voilà pour quelques idées de sortie pour demain mardi 13 octobre. Bonne soirée.
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Et voici votre chronique streaming et VOD, quelques films, animés, séries et documentaires à découvrir en ce lundi, enquête et divertissement, documentaire criminel d'ailleurs. On commence la semaine avec une enquête qui promet son lot de révélations, meurtre au cimetière. C'est disponible sur HBO Max. On revient sur une affaire de meurtres anciens au cœur d'une communauté marquée par les secrets, une série documentaire de 3 épisodes pour les amateurs de faits divers et d'investigation. Et puis cette émission de divertissement à ne pas manquer, place à l'humour avec Les Fous du Bus, à découvrir sur Netflix. Ahmed Silla embarque plusieurs humoristes dans un périple à travers la France entre défis, rencontres et séquences comiques. 6 épisodes sont annoncés avec une dimension solidaire, la preuve, hein, tous les profits sont donnés à l'association Ruban Rose. Bon streaming.

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1: Bonsoir à tous, un collégien de 14 ans a tiré au fusil de chasse sur le principal du collège Joseph Lacanal d'Aubagne et sur une professeure. Leur pronostic vital n'est pas engagé. Les élèves ont été évacués de l'établissement, les parents du suspect sont en garde à vue ainsi que l'adolescent. Des magasins de plusieurs enseignes de la grande distribution française comme Système U, Intermarché ou encore Leclerc sont affectés par une cyberattaque visant leur installation frigorifique. L'Union européenne a adopté de nouvelles sanctions contre 1600 individus et entités liés à la guerre menée par la Russie contre l'Ukraine. Après de nombreux reports, les dirigeants de l'Union européenne ont finalement convenu d'une date pour le second sommet avec le Royaume-Uni. Il sera organisé à Bruxelles le 20 novembre prochain. D'après le résultat de la plateforme de concertation lancée par le gouvernement à l'adresse des lycéens, près de trois quarts des revendications portent sur les emplois du temps.

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1: Bonsoir à tous. Pour demain, mardi 13 octobre, avec Arroyan, le marché central fait son show demain matin, 9h30. Un chef viendra proposer des démonstrations culinaires et des dégustations autour des produits locaux et de saison. À Saint-Palais-sur-Mer, place à la solidarité avec une marche organisée dans le cadre d'Octobre Rose. Rendez-vous à 14h, place du Belvédère au parking du Pont du Diable. Le départ sera donné à 14h30 pour un parcours de 6 km, participation 5 euros. En Pérochefortais, à Rochefort, découvrez l'hôtel de la Marine construit en 1671 pour accueillir le roi. Une visite guidée est proposée de 15 à 16 heures. Tarif 6,50 €. Attention, réservation obligatoire auprès du musée Èbre. Carte d'identité nécessaire. À Saint-Pierre-d'Oléron, une conférence consacrée à la parentalité est organisée à 18h30 à la communauté de communes. Florence Pinault, coach parentale et familiale et psychopraticienne, abordera les questions liées à l'éducation des enfants et aux défis rencontrés par les parents aujourd'hui. L'entrée est gratuite, mais la réservation est obligatoire sur cdc-oléron.com. À Saujon, rendez-vous à 18h30 à l'église pour le concert Happening dans le cadre du festival Royan Orgue. Au programme Orgue, musique électro-acoustique et improvisation avec la participation du chœur d'enfants Caravox. Enfin, à Rochefort, le théâtre de la Coupe d'Or accueille la compagnie Pyramide pour Macera, un spectacle de danse hip-hop mêlant humour, manipulation d'objets et musique électro-orientale. Sept danseurs vous entraînent dans une aventure inspirée du voyage et de l'univers de Pierre Loti, début du spectacle à 20h30. Et puis à Sainte, la fête de la science se poursuit jusqu'au 21 octobre dans les médiathèques François Mitterrand et Louis Aragon. Cette année, le thème est « Sentez-vous bien » avec des ateliers, des conférences et des animations gratuites pour tous les publics. Voilà pour quelques idées de sortie pour demain mardi 13 octobre. Bonne soirée.
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1: Avec ce soir sur TF1 la saison 2 de Cat's Eyes. Sur France 2, un soupçon lorsqu'un homme est retrouvé mort derrière le volant de sa voiture incendiée. La capitaine de gendarmerie Mathilde Delbosque enquête. La victime, Pascal Dubreuil, un entrepreneur de la région à la vie sans histoire, a été drogué et brûlé vif. Au fil de l'enquête, Mathilde et ses enquêteurs s'intéressent de plus près à son épouse, Isabelle. Son premier mari n'a-t-il pas failli mourir lui aussi? Cette femme se lisse, ne cache-t-elle pas quelques secrets? Suspense qui s'étire tout au long des 4 épisodes de cette mini-série parfaitement servie par Odile Vulmain, loin du personnage, notamment un peu nunuche du profilage. France 3, James Bond 007 contre Dr. No. Canal, Apollo Has Fallen, M6, L'Amour est dans le Pré, Gulli les Randonneurs, W9 Gran Turismo et TMC, Expandable 4. Je vous laisse faire votre choix et par avance une belle soirée devant votre télévision.
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